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2: La suite serait délectable. 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

les mots de Chewam. Petit détail historique. Tout petit bébé comme les autres, mes premiers mots étaient des areux, areux. 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Comme un code d'entrée. Mais celui-là, il donne direct dans un escalier qui n'existe plus, mais qui résonne encore des rires qu'on y a entendus. 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

0: 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La lune, comme une lampe, l'assiste à son chevet. Elle le voit tout pâle. On dirait que 100 000 étoiles de la galaxie tournent autour de lui. 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Ce n'est pas eux qui le contrediront, car tout ce qui tourne autour de leur amour rend le soleil presque heureux. Et tandis que continue le grand cirque des petits ennuis, le soleil, un peu curieux, qui avait depuis longtemps enlevé sa chemise de nuit et fait le tour de la question, dépose dans les cheveux de la fiancée autant de baisers qu'il y a de papillons dans la corbeille de l'éternité. Le noctambule se promène encore dans un coin de Paris, puis change d'avis et rentre à la maison.
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3: Et cette semaine, nous allons retourner en Asie pour deux grands contes, un qui se passe en Corée et un qui se passe en Inde. Et nous allons donc commencer par un célèbre conte coréen qui s'appelle Dragon jaune, dragon bleu. L'histoire se passe en Corée, à l'époque où la Corée était encore un empire. Et justement, cette année-là, l'empereur fêtait ses 20 ans de règne. 20 ans de paix et de prospérité, une longévité incroyable à cette époque. Et pour cette occasion, il décida de se faire un cadeau, une peinture sur soie, la plus belle des peintures sur soie qu'on n'aurait jamais vue, qui représenterait un dragon jaune et un dragon bleu. Le premier symboliserait la sagesse et le second représenterait la force, qui étaient les deux composantes du règne de cet empereur. Il fit donc venir ses ministres et ses conseillers pour savoir qui était le meilleur peintre sur soie de son empire. On lui indiqua un vieil homme qui habitait dans une grotte à 10 jours de cheval de la capitale. L'empereur aussitôt ordonna qu'on aille le chercher. Les soldats partirent, 10 jours dans un sens, 10 jours dans l'autre, et le peintre se présenta dans la salle du trône. Le souverain lui expliqua ce qu'il désirait. Le peintre réfléchit longuement au thème proposé et accepta de prendre en charge la réalisation. Il dit donc à l'empereur qu'il allait retourner travailler au fond de sa grotte et que, pendant ce temps, lui l'empereur, devrait faire tisser la plus belle des toiles de soie, la seule toile qui pourrait être digne cet incroyable chef-d'œuvre. Le peintre repartit 10 jours de fal, et l'empereur se mit à réaliser sa part du travail. Ce qu'il ignorait, c'est que pour que les vers à soie, produisent une quantité suffisante de la soie la plus fine et la plus pure, il allait falloir toute une année. Et ensuite, pour que les meilleurs tisserands de l'Empire tissent la fameuse toile grâce à ce matériau si délicat, il allait falloir encore une autre année. Mais finalement, donc après 2 ans, un jour l'empereur eut sa toile devant lui, un grand rectangle d'une blancheur surnaturelle monté sur un grand chevalet. Il ordonna immédiatement qu'on aille chercher le peintre. Les soldats partirent, 10 jours dans un sens, 10 jours dans l'autre, et pour la seconde fois, le peintre se présenta dans la salle du trône. Le vieil homme fit le tour de la grande toile, en inspecta chaque parcelle, la caressa de ses doigts noueux en souriant. « C'était parfait, parfait » dit-il au souverain. Cependant, expliqua-t-il, lui, en tant qu'artiste, n'était pas encore prêt. Il lui fallait encore juste un peu plus de temps, juste un peu plus de travail pour que la peinture soit digne de cet incroyable support. On n'allait quand même pas gâcher cette toile avec une œuvre imparfaite. L'empereur fronça les sourcils, pas très content, mais l'argument lui parut logique, et puis il avait déjà attendu 2 ans, il pouvait bien patienter encore un peu plus. Il renvoya le peintre dans sa grotte à 10 jours de fal de là. Et pendant de longs mois, l'empereur oublia presque la toile repoussée dans un coin de la salle du trône, et il retourna aux lourdes tâches que son règne lui assignait. Mais au fil du temps, la pensée du chef-d'œuvre, ce chef-d'œuvre qu'il attendait depuis si longtemps, se mit à le poursuivre de plus en plus assidûment. Et lorsqu'une 3e année se fut écoulée, il n'y tint plus, et il envoya de nouveau ses soldats chercher le peintre. Cette fois-ci, c'en était trop, il voulait ses dragons maintenant, tout de suite. Les soldats partirent, 10 jours dans un sens, 10 jours dans l'autre, et pour la 3e fois, le peintre rencontra l'empereur. Mais cette fois, il était prêt. Il s'installa devant la toile, déposa au pied du chevalier un petit pot de peinture jaune et un autre petit pot de peinture bleue. Il sortit un pinceau de sa tunique, le trempa dans la peinture jaune et d'un seul geste traça un grand trait sur la toile. Il reposa le pinceau, en sortit un deuxième, qu'il trempa cette fois-ci dans la peinture bleue avant de dessiner un autre grand trait sur la toile. Il recula, contempla son œuvre et dit à l'empereur que c'était prêt. Le souverain crédule s'approcha, impatient de contempler enfin son chef-d'œuvre qu'il attendait depuis si longtemps. Et malheureusement, sa déception fut à l'aune de ses espérances. Il resta là de longues minutes, immobile, incrédule, avant de se retourner vers le peintre. « C'est ça mon chef-d'œuvre » cria-t-il. « 2 pauvres traits, c'est ça mes dragons. J'ai attendu 3 ans pour 2 traits ridicules. » Le peintre hocha la tête. Oui, c'était bien là son œuvre. L'empereur hurla en perdre la voix, et il ordonna qu'on emmène le peintre aussitôt et qu'on l'exécute sur le champ. Sa volonté fut faite aussitôt, et l'empereur put observer depuis la fenêtre de la salle du trône le peintre au milieu de la cour que l'on forçait à s'agenouiller et à qui on coupait la tête. Mais l'empereur n'en fut pas soulagé pour autant. La toile était toujours là, se jouant de lui. Il décida de la mettre dans sa chambre. Là, au moins, il serait le seul à la voir et personne ne pourrait se moquer de lui. Malheureusement, ça ne se passa pas aussi simplement. Il commença à faire de monstrueux cauchemars, nuit après nuit, dans lesquels les 2 traits de la toile se changeaient en dragons et tournaient autour de lui jusqu'à l'avaler. Après une semaine pratiquement sans sommeil, l'empereur se dit qu'il devait trouver une solution. La seule qui lui vint à l'esprit fut d'aller voir ce qui se passait dans la grotte du peintre. Après 10 jours de trajet, le souverain arriva à la grotte avec son escorte. Il fut le seul à y pénétrer, une grande torche à la main. Sur les parois les plus proches de l'entrée, il vit des dizaines de dessins représentant des dragons jaunes et des dragons bleus, exactement comme il les avait toujours rêvés. Mais pourquoi le peintre ne lui avait-il pas fait les mêmes, se demandait-il. Il ne désirait que cela. Il s'avança plus profondément à l'intérieur de la grotte. Les parois étaient toujours recouvertes de dragons, mais les contours des animaux devenaient moins précis, plus suggérés, Mais par contre, la puissance de l'artiste, elle, était toujours là et de plus en plus forte, de plus en plus présente. Et au fond de la grotte, au bout de la progression, l'empereur trouva le même dessin que celui réalisé par le peintre au palais, les deux traits jaunes et bleus. Sauf que cette fois-ci, il avait compris. Il avait compris que le peintre n'avait pas seulement dessiné un dragon jaune et un dragon bleu, non. Il avait directement représenté, directement incrusté la sagesse et la force sur sa toile. L'empereur ressortit de la grotte et rentra au palais. Il sortit la toile de sa chambre et l'installa lui-même au-dessus de son trône, à la place qui lui revenait, la place de son chef-d'œuvre. On dit aussi que le souverain fit réaliser une autre toile, un portrait du peintre qu'il avait fait si injustement exécuter. Et il paraît que l'artiste à qui il passa cette commande eut tout le temps nécessaire pour la réaliser.
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3: Et nous allons maintenant en Inde. Nous allons finir avec un petit conte qui s'appelle L'arbre à deux branches. On raconte qu'il y avait une fois un village au centre duquel se dressait un arbre immense. L'arbre était divisé en deux branches principales et portait des fruits toute l'année, sauf que personne n'avait jamais osé les manger. En effet, une ancienne légende racontait que l'une des branches donnait des fruits empoisonnés, alors que l'autre donnait les fruits les plus succulents au monde. Mais malheureusement, personne ne se souvenait quelle branche était la bonne. Vint une année où la région subit une terrible sécheresse. Un homme qui n'avait rien à manger et qui voyait sa famille dépérir heure après heure, décida de tenter sa chance avec l'arbre. Il s'approcha, regarda les branches les unes après les autres, l'une et puis l'autre, l'une et puis l'autre. Et finalement, il en choisit une, prit le fruit qui était le plus proche de lui, il croqua dedans et il survécut. Aussitôt, le village prit un air de fête. On avait enfin retrouvé la bonne branche. Les habitants sortirent tous leurs paniers, leurs sacs pour les remplir de fruits. Ce fut une grande fête. Et une fois rassasiés, après avoir chanté et dansé toute la nuit, ils coupèrent la branche empoisonnée pour que plus personne ne puisse se tromper. Et ils en firent un grand feu, autour duquel ils chantèrent encore et redansèrent encore, jusqu'à tomber d'épuisement. Mais quand le jour se leva le lendemain matin, et que les villageois se réveillèrent, l'arbre miraculeux était mort. Il n'y avait plus de fruits, il n'y avait plus de vie sur l'arbre, sur la branche qui restait. Et les villageois se rendirent compte que les deux branches étaient utiles, car sans la mort, la vie n'est rien.
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1: Radio Albitzès toujours en place, et maintenant un titre qui claque comme une portière de voiture rouillée en plein désert, un mélange de rage contenue, de désillusions poétiques et de mélancolie électrique. C'est le groupe Hills qui nous amène là où les rêves s'effritent, mais là où la musique, elle, reste debout. Ça veut rien dire du tout, mais bon, on écoute Hills, Last Stop, This Town, sur Albitzès.
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0: Qu'allez-vous faire aujourd'hui, ce midi, ce soir? Gagner votre vie ou sombrer dans le désespoir? Changer de cap, peut-être, ou bien encore ressasser le passé? En tout cas, nous, à Radio Albitzès, on vous donne quelques pistes. Bref, c'est l'agenda.
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1: Une fourmi de 18 mètres de long, faut pas exagérer, dit un puceron. On peut tout imaginer, dit le chat, tu ne feras jamais croire ça. Tu ne feras jamais croire ça. Comme tu veux, lui dit tranquillement un oiseau posé sur son nuage blanc. Regarde mon plumage, tu vois bien, c'est de la bonne et vraie plume d'Indien. Les poètes écrivent n'importe quoi avec des choses qui n'existent pas. Ils font parler les fleurs, les animaux, et ne font qu'inventer. Trop, c'est trop. Ils doivent en avoir des coccinelles dans la tête pour trouver l'étincelle dans ces diableries de bêtes à bon Dieu qu'on voit crépiter au fond de leurs yeux. Tout ce qui est écrit n'a qu'un défaut. C'est peut-être vrai, c'est peut-être faux. Qu'est-ce qui est beau? Qu'est-ce qui est laid? Entre ce qu'on voit de loin ou de près. La réalité peut s'inventer. Est-ce un mensonge de la vérité? La vérité, chacun croit la voir. Et si c'était le reflet que tu voyais dans le miroir? Ça ne changerait pas grand-chose. On regarde le monde comme il est. Ça dépend de ce qu'on voit dans la rose. Ça dépend aussi de ce qu'on en fait.
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1: Service là,
2: oui, il n'y a plus de. La radio, c'est juste Saint-Jory ou toute la commune de Tarbes?
1: La radio, c'est Albigeois et Carmont. Voilà. Et puis même sur internet, on peut l'écouter partout.
2: Du coup, on va faire comment pour.
1: Alors, je pensais peut-être faire une visite pour décrire le lieu à la radio.
2: Oui.
1: Et dans un deuxième temps, on peut se poser ici.
3: Racontez un peu la place de la cuisine, comment vous avez... 14 rue Bis, rue des Quintanières, à Saint-Juéry, le restaurant Los Amoal a laissé la place à d'autres saveurs venues de Syrie, des spécialités syriennes donc, mais aussi libanaises. Houmous, taboulé, kebab, aile de poulet, riad au charbon de bois, de poisson, agneau, veau, riz parfumé, jus de fruits pressés et plein d'autres choses à découvrir pour le palais. On rencontre la petite équipe des grillades d'Alep.
1: Donc au départ, vous avez repris le restaurant, il a été repris il y a quelques mois, c'est ça?
2: Oui, ça fait 2 mois. Mais en fait, nous, on a pris avant. Mais comme il y avait des papiers et tout, on est resté 6 mois à faire à peu près. Parce que c'est comme c'est le charbon, mais ça a été difficile pour donner l'autorisation. Du coup, ça a pris beaucoup de temps.
1: Parce qu'il y a une cuisson spéciale, c'est ça?
2: Oui.
1: Est-ce qu'on peut voir la cuisine ou...
2: Oui, oui. Du coup, il y a la cuisine comme ça, il y a la charbon de bois ici. Et ici, pour préparer les viandes, etc. Mm-hmm. Et là-bas, c'est pour préparer l'entrée chaude et froide. Il faut que ça allume d'abord, ça prend du temps, maximum 10 minutes. Et après, on met le charbon, enfin, on met les brochettes, les viandes. Et c'est à peu près 5 minutes, c'est prêt.
1: Et donc ça, c'était un restaurant avant, mais qui n'avait pas ça?
2: Non. C'était un restaurant, mais il n'y avait pas charbon de bois. Non.
1: Et donc, dans la cuisine, qu'est-ce qu'il y a d'autre? On voit, donc, il y a le plan de travail pour les légumes, c'est ça?
2: Oui.
1: Donc, le fameux grill, c'est un grill?
2: Oui, après, il y a la friteuse. Mm-hmm. Il y a le feu pour chauffer le riz et parfumer. Et il y a le frigo.
1: Il y a combien de couverts, vous pouvez faire combien de couverts
2: Dedans, je crois, c'est 10 tables. Chaque table, il y a 4 places. Et là-bas, c'est la même chose, 10-20 à peu près.
1: Okay. Et vous proposez combien de plats différents
2: Du coup, il y a le grillade, il y a le poisson. Après, il y a le mandi de poulet, c'est de riz parfumé avec d'agneau ou de poulet. Il y a 2 types. Après, il y a beaucoup des entrées froides et des 2 entrées chaudes. Et il y a les poissons.
1: Ok. Bon, on retourne en salle.
2: Oui. Du coup, moi, je suis la frère de Mustapha Michli, le frère de chef, enfin la sœur de chef, on va dire. Je viens ici l'aider parfois, mais je ne travaille pas avec lui. Juste comme c'est les vacances, mais je viens juste les aider de temps en temps.
1: Là, il y a combien de personnes qui travaillent?
2: Il y a Mustapha le chef, il y a sa femme, et parfois il y a son frère qui vient, et il y a moi et mon autre sœur.
1: Est-ce qu'on peut expliquer pourquoi le restaurant s'appelle les grillades d'Alep?
2: Parce qu'en fait, le grillade d'Alep, c'est les grillades, c'est notre spécialité syrienne. Et du coup, Mustapha et sa femme, ils ont aimé de ramener cette spécialité en France pour que les gens ils découvrent vraiment notre spécialité, comment notre culturel, et voilà. Alep, c'est la ville d'Alep, c'est la ville du pays Syrie. Et Libanais, c'est parce qu'en fait, nous, on a presque la même culture, les mêmes plats, les mêmes épices. Et c'est pour ça qu'on a mis spécialité syrienne et libanaise. Il y a les plats, on va dire, arabes et les plats d'Europe. Ce n'est pas du tout la même chose. C'est d'autres épices, d'autres goûts, on va dire.
1: Est-ce que c'est une transmission familiale chez vous, la cuisine?
2: Oui, c'est ça. On s'est aidé main à main pour qu'on fasse ce restaurant. On a dit à personne, genre quelqu'un qui vient le faire et tout. Toutes les décorations, chaque strass, petite strass, c'est nous qu'on l'a fait avec amour et souriant. Heureuse, on va dire.

0: Est-ce qu'il y a des différences par rapport à Europe? C'est beaucoup une entrée, un plat, un dessert, avec souvent le sucré à la fin. Le...
1: Oui.
0: Est-ce qu'il y a des différentes spécificités au repas syrien?
1: Il y a des différences entre les Français et les Syriens. Ils ont d'abord la nourriture, ensuite les nourritures. انه نحن نفس الشيء ولا انه شلون
2: إيه لا نحن كمان عنا اول شيء المقبلات وبعدين الاكل وفي ناس ما بتحب التحلي بعد الاكل وفي بعض الناس ممكن تفضل التحلي بعد الاكل
1: 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Et parfois, on a notre vrai pain spécialité. On le prend et on mange avec.
3: Avec le pain.
1: Avec oui. le pain, oui.
0: Combien il y a d'épices différentes? Est-ce qu'on peut en citer des... avec le nom, leur nom?
1: Et comme nous, comme nous, comme nous. Comme nous.
2: Il y a beaucoup. Le plus important, nous avons le bahar al-halabi. Et le... Je vais vous dire comment le kamoun. Nous avons le bahar al-halabi et le kamoun.
1: En fait, il y a une épice de, qui s'appelle les épices Alep. C'est en fait cette épice mélangée ensemble. Mais je peux pas, mais je sais pas comment ça s'appelle.
3: Mais c'est vraiment le mélange d'Alep.
1: Oui, voilà, exactement. Après, on utilise aussi les canettes. Est-ce qu'on a une
2: canette?
1: Il est connu. Enfin, ici, vous l'utilisez aussi, mais...
3: Le cumin
1: Oui, cumin. Oui, c'est ça. Nous, on dit kamoun en arabe. C'est un peu la même chose, quand même.
0: Est-ce que là, on parle d'épices qui piquent ou juste qui
1: non,
0: parfument
1: qui juste parfument. Enfin, qui donnent le goût. Après, on a des épices piquantes. Après, on a plusieurs épices. Si vous voulez vous découvrir et sentir, vous pouvez...
0: Et donc ça se marie avec tous les plats, toutes les viandes, les poissons.
1: Oui, et c'est mesuré. Par exemple, nous, on n'a pas besoin, par exemple, de mettre sur la table une épice à mélanger parce que c'est déjà mesuré et mettre dans les plats. Du coup, c'est tout mis exactement les cuillères qu'il faut dans les épices.
0: Voilà. Est-ce qu'il faut être gourmand pour faire de la cuisine?
2: لا مو انه حتى يعملوا لازم يحب المهنه الانسان لازم يعمل اللي بيعمله لازم يكون بحبها كثير نحن هاي مهنتنا مو من هلا يعني مهنه مصطفى مو من هلا
1: بس كو ان فيت الا دي سا فام كو جوغ بور فير enfin il faut être gourmand mais avant ça pour faire ce métier il faut qu'on aime le métier et Mustapha on a cette spécialité on l'avait avant qu'on vienne en France par exemple Mustapha il a beaucoup de compétences il a travaillé en Allemagne il a travaillé en Turquie et en fait c'est notre vrai métier dans notre famille c'est boucherie et après restaurant et c'est pour ça on a décidé de ouvrir mais bien sûr il faut être gourmand parce que C'est obligé.
3: Donc ça c'est le pain typique d'Alep.
1: Non.
3: C'est
1: en fait on peut pas toujours trouver notre pain ici parce qu'il n'y en a pas ici. Mais maintenant on utilise. Le... Mais on a le. Si vous voulez pas. C'est un pain syrien et libanais. Okay. Nous, les deux pays, ils mangent ça.
3: Donc c'est des pains sans levain.
1: Non. Quand on le cuit, oui. Mais quand on le réserve, non. Ça reste pas.
3: Non, mais c'est bon. J'ai déjà mangé pas mal.
1: Oui, juste pour goûter.
3: Tu vois.

0: Est-ce que vous imaginez l'évolution du restaurant dans quelques années?
1: Moi, je pense que peut-être je vais un autre restaurant, peut-être, à Toulouse.
2: Étape par étape.
1: Moi, je pense que je vais le deuxième à Toulouse. Parce que les jeunes ici, en France, peut-être à Saint-Jour et à lui, aiment trop les manger.
2: Et ils aiment bien découvrir les spécialités hors de France. Ils aiment bien, par exemple, chinois, italienne, ici il y en a. Et maintenant, on a décidé d'ouvrir Sérénie Libanaise parce qu'il n'y en a pas ici à Albi. On peut trouver à Toulouse, mais ici, les gens qui viennent ici, ils demandent, on n'a jamais goûté à Albi des plats comme ça.
0: Est-ce que vous imaginez justement, peut-être un jour aussi, marier des plats français ou d'autres pays avec vos cuisines à vous? Qui seraient des plats moitié français, moitié...
1: Mix français avec des céréales, oui, bien sûr.
2: C'est... Pourquoi pas, c'est une bonne idée quand même. Mais il faut qu'en fait, on améliore plus pour que... En fait, il faut marcher étape par étape. On ne peut pas tout de suite faire tout.
1: Ça fait un acteur actuellement, même, je dis.
2: Parce que nous, on a beaucoup de types de plats. On n'a pas encore descendu dans le menu. Il y en a beaucoup encore, mais il faut que la personne est patiente. Si on ne patiente pas, on ne peut pas avoir la réussite. Et jusque maintenant, il y a des gens qui ne savent pas qu'ici, il y a un restaurant libanais. Ce n'est pas encore vrai connu. On a essayé de le faire connaître, mais il faut faire plus de publicité et tout pour améliorer.
0: Les premiers clients que vous avez eus, c'est des gens un peu curieux ou que vous connaissiez?
2: إن أول عالم أجوا لهون كان العالم تعرفون أول عالم أجوا ولا
1: في عالم نعرفه في عالم
2: يناكي زون في on le connaît يناكي sont venus par curiosité يناكي sont passés par hasard comme ça ils sont rentrés ils ont mangé ils ont aimé
1: et c'est entré comme les personnes venir vers dans Belgique ou espagnol
2: il y en a des gens qui sont venus de Belgique à ici pour manger
1: il a dit très bon manger il y en a clients de françaises et c'est ça fait 4 fois venir manger ensemble. Oui.
0: Alors, qu'est-ce qu'on peut vous souhaiter pour l'avenir?
1: Nous avons fait un restaurant.
2: À venir pour qu'ils savent que vraiment c'est une vraie spécialité syrienne et que nous on travaille vraiment dans notre main propre parce que nous la cuisine Alep il est trop connu en Asie, trop connu, c'est vrai ici peut-être non, mais on améliore de plus connaître en France.
1: Le restaurant de, moi je sais que les restaurants syriens en Allemagne, il y en a très monde comme peut-être les jeunes d'Allemagne venir manger. C'est comme spécialité syrienne, spécialité libanaise. C'est oui, aimé.
2: Moi aussi. Ils adorent de découvrir.
1: Moi aussi, je pense aussi après mon restaurant aussi, je veux aussi. Il y en a très clients. Là.
2: En espérant bien, bien sûr.
0: Bon, vous êtes passé par l'Allemagne, dans plusieurs pays. Oui. L'Allemagne, qu'est-ce qui vous a fait atterrir à Albi?
1: Moi, peut-être vraiment, ça fait ici à Albi à peu près 10 ans. Moi, j'aime bien la ville. Ici, tranquille. Comme peut-être les gens français aussi, très bien, moi, très gentil, oui. Après, comme il y en a ici 4 saisons, lui comme chez nous à Alep, il y en a 4 saisons, ça, comme aime bien rester là.
2: Parce qu'il y en a... J'imagine qu'il est plutôt un peu en Syrie, genre, la même tranquillité, les mêmes vents.
1: Parce que les Toulouse, grande ville, moi j'aime pas trop. peut-être en amont, j'aime bien chercher une grande ville ou comme ça. Moi, réfléchir comme moi, je pense ouvrir un restaurant peut-être après à Toulouse, parce que peut-être je restais ici. Bon, habiter ici pour dormir là, à Albi. Parce que vraiment tranquille.
0: Plus calme.
1: Oui, c'est vrai.
0: Ben, je vous laisse dire un dernier mot pour inviter les gens dans votre restaurant. Peut-être nous parler d'un plat que vous voulez mettre un peu en avant ou raconter un peu comment vous le cuisinez.
2: انه شو بتترك اخر كلمه انه مثلا العالم يجي لعندك انه مثلا اذا بدك مثلا بتقول لهم على شيء اكل من نيويورك اشرح لهم اياها
1: انه بشكل عام والله انا انت اشرح لهم اياها انه نحن كون بتيتر نو لي غرياد تو تري بو بس كي فريمون مو جي دوموند كوم بيان فيني لي جان دو فرانسي شي نو بور مانجي غوتي comme les manger spécialités ici à Rodebané, parce que nous avons quelque chose que nous travaillons, nous avons quelque chose
2: que tous nos types de plats sont bien bien mangés, c'est vrai goût. Et mais le plus, en fait, le bas sur reste c'est des grillades plutôt parce que comme c'est grillades d'Alep, c'est le plat principal. Du coup, ils travaillent au charbon, c'est il y a le vrai, il y a le super, c'est super bon en vrai.
0: C'est toujours mariné.
2: Oui, toujours mariné, épicé, de bien de saveur.
1: Comme les viandes tous les jours fraîches, le poisson fraîche, le boulet aussi fraîche, tous les grillades fraîches.
2: Et les desserts aussi, c'est bon, chaque jour.
1: Les entrées, les froides aussi très fraîches aussi. Comme les, nous je veux tout fraîche. Parce que les jeunes ont très aimé ça. Comme les Français, pour tout le monde, il a dit très très beau.
2: Il n'y a personne qui est venu ici et il a dit c'est pas bon. Personne. Et il y a un commentaire sur Google Maps, tout le monde ils ont aimé, bien saveur, épicé, tout était bon.
0: Eh bien merci beaucoup et bonne continuation.
1: Merci à vous.
3: Merci à l'équipe des Grillades d'Alep qu'on peut retrouver au 14 bis rue des Quintanières à Saint-Juéry, en face du stade. Vous pouvez aussi les contacter par téléphone au 05 32 62 85 23. 05 32 62 85 23. À 17.

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2: Rassemblant plus d'une centaine d'œuvres, le musée de l'Odève invite à découvrir l'art des aborigènes d'Australie à travers un parcours mêlant peinture et sculpture. L'exposition propose de cheminer le long de pistes ocre à la découverte de cette culture immémoriale. Nous rentrons dans l'exposition avec le guide Raphaël Ginisti.
3: Le périple qui sera le nôtre est celui d'aveugle dans un monde d'images. Ces images, ces peintures, ces objets, nous les voyons sans les voir. Leur puissance symbolique nous échappe. Derrière leurs amas de points, de lignes, de couleurs, se cachent en réalité des sites sacrés, des traces d'esprits ancestraux, l'affirmation de lois traditionnelles. Seul l'initié peut en déceler toute la sagesse. Chaque peinture appartient à sa communauté, mais tous ses membres ne sont pas initiés. Des critères d'âge, de sexe et de lignée président à la connaissance. Pareillement à l'Australie, nation composée de plus de 8000 îles, les aborigènes forment un archipel de cultures. Imaginez plus de 250 peuples ayant chacun leur langue, leur territoire, leur récit. Ce sont ces récits que les peintres représentent. Transmis de génération en génération, ils racontent la création du monde. Un autre espace-temps s'ouvre alors, le temps du rêve. Un temps mythique, ininterrompu, où les esprits ancestraux évoluent en parallèle des hommes. Au commencement était la terre. C'était une masse informe, immense, sur laquelle cheminaient des esprits ancestraux. De leurs faits et gestes naquit le paysage. Tel gouffre est l'empreinte de pas de nos opossums, tel rocher la pirogue de deux sœurs, tel point d'eau le lieu où s'est levé le serpent arc-en-ciel. Ces esprits ne se contentèrent pas de façonner le monde. Ils le peuplèrent de plantes, d'animaux, d'hommes et le dotèrent de lois. Le métissage est une de ces lois fondamentales.
2: Cette exposition nous enseigne qu'une autre relation au territoire, à la terre, est possible où l'homme ne possède pas la terre, mais vit en symbiose avec celle-ci. Une thématique qui vient faire écho au musée de l'Odève, dont les collections témoignent d'un territoire, de son évolution et de l'impact de l'homme sur les paysages. Art aborigène, le temps du rêve, une exposition présentée au musée de l'Odève dans l'Hérault jusqu'au 30 août. 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
4: On fête les 200 ans de la photographie cette année. À cette occasion, le musée Soulage de Rodez, dédié au peintre maître de l'Outre Noir, accueille tout l'été l'œuvre du japonais Hiroshi Sugimoto. Maude Marron-Vojevodsky, directrice du musée.
5: C'est un artiste qui a réinventé le médium photographique, qui aujourd'hui est considéré comme l'un des plus grands photographes mondiaux. Et donc, il va créer de très grands tirages, travaillant autour de la question de la mémoire, du temps, du paysage, questionnant en fait notre rapport à ce paysage, essayant aussi d'imaginer un monde sans l'homme. Une manière aussi de concevoir l'œuvre dans son espace, comme une déambulation, comme une promenade, comme un parcours, en intégrant vraiment l'architecture, la lumière à l'œuvre. C'est vraiment partie prenante du dispositif. Et puis un travail sur l'ombre et la lumière, sur l'horizon, sur les notions d'infini.

0: qui réunissent les deux artistes qui ne se sont pas rencontrés et qui font partie de deux générations et de deux continents très différents.
1: Et une œuvre de Sugimoto souvent éloignée de l'idée ou même de la pratique que l'on a de la photographie. Marc Feustel, spécialiste international de la photographie japonaise.
2: En effet, Sugimoto, même si son travail est toujours photographique, il est souvent dans un processus de détournement de ce qu'est la photographie. Quand on pense à la photographie, les photos qu'on prend tous avec nos téléphones, c'est des images instantanées. C'est juste un instant qui est figé, qu'on peut garder. Mais Sugimoto, au contraire, dans ces images, c'est souvent pas le cas. Par exemple, ici, on se trouve devant les seascapes, donc les paysages de mer de Sugimoto, qui sont parfois des images réalisées en un trentième ou un soixantième de seconde pour les images qui sont prises de jour. Mais il y a des images qui sont prises de nuit, qui sont prises sur plusieurs secondes, plusieurs minutes. Donc c'est des choses qui sont impossibles pour nous à voir de l'œil nu. Il y a d'autres exemples aussi dans l'exposition où ce sont des photographies, mais où il n'y a pas d'appareil photo qui intervient. Il y a une série d'œuvres où Sugimoto, de sa main, va écrire un poème sur un papier photographique en utilisant la chimie photographique. Effectivement, ça peut être très déboussolant de se dire qu'on est toujours confronté à de la photographie dans plusieurs cas où on a l'impression d'être dans un médium qui est différent.
1: Sugimoto, reprendre la mélodie, c'est le titre complet de l'exposition temporaire d'été du musée Soulages, est à voir jusqu'au 13 septembre à Rodez. Ce numéro de 180 secondes a été réalisé par CFM Rodez pour l'Assemblée régionale des radios associatives dans le cadre d'un partenariat avec la région Occitanie-Pyrénées-Méditerranée.
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4: En février 2023, deux séismes d'une violence exceptionnelle frappaient la Turquie et la Syrie, faisant des dizaines de milliers de victimes. Très rapidement, des équipes de secours venues du monde entier se sont mobilisées. Parmi elles, les bénévoles des pompiers de l'urgence internationale basée à Limoges ont déployé une équipe de 36 intervenants accompagnés de 3 chiens de recherche. Philippe Besson, président et fondateur de l'association, revient sur cette mission marquante.
5: Ça s'est produit en pleine nuit, donc on a reçu une alerte immédiate sur nos téléphones et on a un tissu maintenant de relations internationales qui est extrêmement développé. J'ai reçu par WhatsApp un message d'un Turc que je connais très bien d'une équipe de secours qui m'a dit « Venez, on a besoin de vous ». Donc pour que les Turcs disent ça, on s'est dit « Oula, c'est du lourd, c'est du sérieux ». Et effectivement, donc on a tout de suite lancé l'alerte comme on fait d'habitude. On a préparé l'équipe ici à Limoges, on a chargé le matériel, on est parti avec une partie du matériel avec nous. Et on a une autre partie du matériel qui est partie avec un organisme avec lequel on travaille qui nous a fait le transport du matériel parce qu'on a des équipements un peu particuliers, des groupes électrogènes, des batteries. Donc ça peut partir qu'en avion cargo, qu'en fret. Et arrivé sur place, on a pris contact avec les autorités locales. Donc là, c'était un peu particulier et on a été tous un peu surpris. D'habitude, on rencontre l'autorité locale chargée de l'urgence qui coordonne les secours. Il est censé nous faire un état des lieux, un bilan, nous dire où est-ce qu'il a besoin de nous, etc. Donc il m'a dit « Je te mets une escorte de police ». Bon, il m'a dit ça en anglais. « Tu pars avec ton équipe, vous allez au centre-ville de Caraman-de-Marache, il y a des vies à sauver ». Donc on est parti avec toute l'équipe au centre-ville avec une escorte de police, parce qu'il y avait un trafic pas possible, c'était vraiment une catastrophe majeure, tout était par terre. On est arrivé au centre-ville, on a déchargé notre matériel, on a installé notre petite base opérationnelle, et là on a commencé à travailler. Et on avait une sollicitation considérable de la population. « Ah, j'ai mon frère au téléphone, il est sous les décombres de cet immeuble-là. Ah ben, moi, j'entends un bébé qui crie de l'autre côté. Il faut qu'on ait de la méthode, parce que sinon, on va jamais y arriver. » Et donc, on a pris d'abord la décision de travailler sur un immeuble qui était un immeuble de 10, 12 étages, qui en faisait plus que 4, qui était complètement incliné à 45 degrés. Et là, quand on a passé les chiens, le chien a marqué. Si le chien marque, c'est qu'il y a une victime vivante. Donc, on s'est dit « Banco ». On fonce, on est monté dans l'immeuble qui était incliné, avec les risques de réplique, donc c'était extrêmement dangereux. Et là, on a trouvé une première scène un peu difficile pour les équipes, mais bon, on n'a pas le temps d'y réfléchir. C'est qu'il y avait une dame qui était décédée, et juste à côté, qui la protégeait en quelque sorte, il y avait une jeune fille de 16 ans, vivante. On a su après que c'était sa tante qui lui a sauvé la vie. On l'a dégagée, et puis bon, on a pris des méthodes peu orthodoxes, on a pris une grue, un filin, on a mis notre barquette de sautage, on a conditionné la victime dedans, et puis on l'a évacué comme ça, on l'a confié au secours turc, qui se sont fait un plaisir, ils étaient très heureux la récupérer et de l'emmener vers l'hôpital. Et donc après, on a continué de travailler dans plusieurs immeubles. Il y avait beaucoup d'effondrements qu'on appelle en millefeuille, c'est-à-dire que l'immeuble s'est effondré sur lui-même. Ça fait comme le gâteau, le millefeuille. Donc ça fait une multicouche comme ça, où les chances de survie sont quand même assez réduites dans ces cas-là. Et on a travaillé comme ça sur plusieurs immeubles. On a fait travailler les chiens. On était jusqu'à l'épuisement de tout le monde pendant des jours et des jours. Et on a travaillé sur un deuxième immeuble où une équipe turque nous a dit « Il nous semble qu'il y a une victime, mais on n'est pas sûr. » Bon, donc là, on a, pareil, repassé les chiens. Et effectivement, le chien a marqué. Donc, il y avait une victime vivante qu'on a localisée alors, sous une dalle complètement inclinée, dans une espèce de boutique, pareil, avec un immeuble au-dessus qui était effondré. Et on voyait que le bras pendre de la dame, une dame d'une soixantaine d'années. Donc, on a mis en place toute la sécurité. On a fait un étaiement, c'est-à-dire on a soutenu en fait, la dalle de manière... provisoire, on va dire, parce qu'il n'y avait pas de bois pour faire des étaiements. On s'est débrouillé, on a médicalisé la victime, puis on a commencé à la dégager. Pour chaque victime, on a mis entre 8 et 10 heures pour les dégager. Mais on était super heureux parce qu'on a sauvé deux vies là en moins de 24 heures. Et on a continué ça pendant des jours, dans d'autres quartiers de Karaman de Marache. Et après, on s'est éloigné à la demande des autorités locales pour aller porter secours à des blessés qui étaient à l'extérieur de la ville. Mais c'était surtout le centre-ville de Karaman de Marache. On a vu des mosquées effondrées, des immeubles complètement effondrés. Et curieusement, des immeubles intacts, quasiment. Et à côté, un immeuble complètement effondré. Les conditions étaient quand même extrêmes. Avec la météo, c'était très très dur. Le matériel gelé à l'intérieur comme à l'extérieur. On faisait un briefing tous les jours. On essayait de faire un débriefing tous les soirs entre nous, à chaque rotation d'équipe, pour voir si le moral était bon. Parce qu'il y a eu des scènes assez difficiles.
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0: Un jour, un poème sur Radio Albigès. Nous avons tant à vivre avec ces merveilles. N'avons-nous pas encore tant à voir, sentir, goûter, aimer, écouter, tant à vivre pour le plaisir d'une goutte, la sensation d'un matin, le grain d'une peau ou de sable. Nous avons tant de soif, et nos yeux qui voient l'immense voudraient encore tout boire, voudraient voir ce jour ne pas finir. Il reste encore tant de choses à lire, tant de choses à partager, entre le miroir du ciel et celui de l'eau. Voir encore ce matin cette rosée sur l'herbe, cette rose, même si elle ne dure que l'espace d'un matin, tenir encore dans notre main une autre main. On se prend à dire merci parce que ça valait la peine, malgré toutes les peines, les chagrins. Ne voudrait-on pas naître une nouvelle fois, sentir en nous une part d'éternel, voir dans le jour qui s'efface un autre qui le remplace, le croire sans rien de précis, pour tout ce que nous pouvons dire de mal, ce que nous pouvons croire de bien, sans vertu, sans morale, l'ici n'est pas plus certain que l'ailleurs. Voilà le jour qui vient, où il reste encore tant à lire, à voir, aimer, écouter, dans le silence des bruits du monde.
1: C'était Un jour un poème, Christian Taroux.

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0: pas en arrière pour prendre du recul. Avant que ça ne s'accélère, pose un point virgule.
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0: Nous.
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0: Mesdames et messieurs, chers téléspectateurs, bonsoir et bienvenue sur notre antenne. Bonsoir Jean-Pierre.
1: Bonsoir Jean-Pierre.
0: Et nous sommes ce soir, Jean-Pierre, dans un haut lieu du sport, un lieu magique, un lieu mythique.
1: Tout à fait, mon cher Jean-Pierre, le fameux stade Muntazer Al Zaidi. Muntazer Al Zaidi qui fut, je vous le rappelle, en son temps, le premier champion de la discipline.
0: Alors que les juges sont déjà en place, nous n'attendons plus que l'entrée en lice des champions.
1: Eh bien, les voici qu'ils arrivent, le russe, l'américain, ainsi que le concurrent irakien.
0: Eh bien, place au sport, Jean-Pierre.

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0: Lou Ballet, bon sur à tout, et bon occitan avec Arnaud.
1: Bonjour, et Maurice. Danse traditionnelle d'ici et d'ailleurs.
0: Et j'avais le groupe dans le conservatoire occitan de Toulouse qui débrissait dans quel val per une balse ruergato.
1: C'est le groupe du conservatoire occitan de Toulouse qui ouvre ce bal avec une valse ruergate.

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1: On continue avec le groupe Pairo Douce des Vallées Occitanes d'Italie pour une bourrée à deux temps, vaut mieux moins d'argent.

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1: On continue avec une scotchitch et le groupe Philomeno Folk, qui proco.

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1: Et nous partons maintenant pour une suite de polkas de République tchèque et hongroise avec Papa Rock.

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1: Un Saubernès, le fameux Saubernès avec le groupe Berthe et Blue.

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1: Nous continuons avec une mazurka tirée du CD Musica 2, Marion ton pucelage et Lanternaire.

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1: En place pour la Bourrée avec le Conservatoire Occitan de Toulouse et le morceau La Tricotado.

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1: On continue avec le groupe Tuxun, c'est un rondeau qui fermera le bal occitan avec le morceau Canarizard.

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1: C'est sur ce rondo que se termine le bal occitan. Merci de nous avoir écoutés. 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

0: du vent dans les plumes, la librairie généraliste et indépendante de Cordes-sur-Ciel, ouverte depuis mi-août, il était temps d'aller pousser la porte de cette librairie cordaise. J'ai pu rencontrer Julie et Naomi. Elles nous présentent la création de la librairie, leur organisation, les rayons, leur envie et leur projet littéraire. Bref, des mots, des livres et de la radio.
1: Moi, c'est Julie. C'est moi la gérante, il paraît, de la librairie du Vent dans les Plumes. Moi, je viens du monde du spectacle à la base. Pendant 20 ans, j'étais comédienne marionnettiste et je dirigeais aussi des compagnies. Et puis, j'ai eu envie de m'implanter dans la région, plus vraiment de créer des racines. Et aussi, je pense que le temps était venu pour moi de changer, de me réorienter. Et donc, j'ai créé cette librairie. Ça m'a pris à peu près 2 ans pour monter l'ensemble du projet, de faire des formations, des stages et de créer cette librairie.
2: Bonjour, alors moi je suis Naomi.
3: Alors moi en fait j'ai rencontré Julie qui avait déjà monté une grande partie du projet et qui cherchait quelqu'un pour la seconder un peu là-dessus et du coup bah, c'était une vraie rencontre humaine et professionnelle maintenant et voilà, c'est que du bonheur.
0: Et justement, là, est-ce que vous pouvez nous décrire le lieu, nous décrire la librairie du Vent dans les Plumes? D'ailleurs, pourquoi ce nom, du Vent dans les Plumes?
1: Et moi, je cherchais un nom qui avait un rapport un peu avec Cordes sur Ciel, donc quelque chose aussi de tomber du ciel. Alors, j'avais pensé à tomber du ciel à un moment, je trouvais ça joli. Mais c'est vrai que ça faisait beaucoup penser à la chanson d'Higelin. Et en plus, un roman venait de sortir sur l'anorexie qui s'appelait Tomber du ciel. J'avoue que je me suis dit, bon, je vais peut-être pas faire ça maintenant. Voilà, donc j'avais envie de quelque chose d'assez poétique, de garder cette chose qui tombe du nid et aussi d'ébouriffer les idées aussi parfois qu'on peut avoir là, notamment la jeunesse, d'imaginer la librairie comme un endroit un peu flétri. Et voilà, donc c'était aussi ébouriffer les idées avec ce vent dans les plumes à la fois de l'oiseau, de prendre son envol et aussi de la plume littéraire. Voilà.
2: On a des nids d'hirondelles juste au-dessus aussi de la librairie. Donc voilà, l'univers des oiseaux et du vent, c'est tout bien.
0: Pourquoi une librairie? Pourquoi Cordes sur Ciel?
1: Alors, pourquoi d'abord Cordes sur Ciel? Parce qu'on y vit, toutes les deux. On vit à Cordes depuis plus de 4 ans, 4-5 ans. Et l'idée de la librairie, ça vient déjà aussi d'une nécessité. C'est-à-dire que la première librairie accessible depuis Cordes et depuis... c'est 25 minutes de route à 30, plutôt 35 en fait. On doit aller... C'est le tracteur savant qui est à Saint-Antonin, ou bien Albi, ou bien Gaillac. Voilà, c'était... Ou Carmaux. Mais Carmaux, c'est 40 minutes aussi.
0: Il n'y avait pas de librairie avant.
1: Aucune. Il y en avait une il y a assez longtemps. C'était Monsieur Blanc qui tenait ça, qui avait aussi monté le bureau de tabac presse. Mais c'était plutôt du livre d'art. Donc c'était un photographe. Donc beaucoup de livres de photographie, beaucoup de livres sur le patrimoine. C'était voilà des choses d'occasion aussi. Donc c'était une librairie bouquiniste plus qu'une librairie indépendante comme aujourd'hui. On peut les faire.
0: Et alors, comment le projet a été accueilli à Cordes-sur-Ciel?
1: On a reçu un super bel accueil. Donc, du coup, j'ai vraiment travaillé sur l'étude de marché. J'ai travaillé avec Book Conseil, du coup, avec qui j'ai suivi une formation au métier de libraire et une formation aussi à la création d'entreprise. Et du coup, Michel Desormes m'a beaucoup, beaucoup soutenu sur le montage et l'étude de marché et du budget prévisionnel sur les 3 prochaines années. Et on avait vraiment travaillé sur à peu près à 20 minutes de route, puisqu'après, les gens vont plutôt s'orienter sur Albi, plutôt sur Carmaux, enfin voilà. Donc on a rayonné à peu près sur 20 minutes et en fait, ça tombe vraiment juste et c'est au-delà de ce qu'on avait imaginé. Donc ça a été vraiment super bien reçu, quoi. La première semaine, quand on a ouvert, on s'est fait déplumer. On a été assez désarçonnés parce qu'on s'est fait vider presque la moitié du stock en une semaine, quoi. C'était assez fou. On regardait les rayons, on disait, mais c'est pas possible, on vient d'ouvrir et tout ça s'est vidé. Donc on a vraiment, ça a été hyper bien reçu, les gens ont joué le jeu. Après, ils nous ont vus aussi œuvrer sur les travaux, parce qu'on a fait beaucoup nous-mêmes. Donc, de la peinture de la façade, de la... Voilà, donc ils nous ont vus. Avant, c'était un garage. Et cette partie-là, c'était un petit local commercial. Voilà, là, il y avait un escalier qui menait à un appartement au-dessus. Donc, on a vraiment... voilà, ça a été des travaux ambitieux qui nous ont pris du temps. Donc, les gens, voilà, on a un peu pignon sur rue. On est vraiment là sur la rue principale de Cordes qui traverse le village, qui mène du coup soit vers Vaour, soit vers Saint-Anto. Et l'autre, ça descend sur Albi et Gaillac. Donc, on est vraiment sur l'axe principal. Donc, effectivement, ils nous ont vus de toute façon faire ces travaux. Et quand les gens ont su qu'il y a une librairie qui allait se monter, mais ils étaient ravis, quoi. Voilà. Après, de là à avoir des gens ravis et des gens qui viennent et qui achètent des livres, ben voilà, parfois il peut y avoir un monde. Là, pour le moment, ça suit, mais donc on est très heureuse. On est très heureuse des retours des gens qui nous l'expriment de plein de façons. Quand les gens rentrent dans la librairie, ils nous disent merci pour le conseil, merci, c'était une pépite. Quel bonheur de ce livre que vous nous avez conseillé. Et là, ben, on a gagné notre journée, quoi.
2: C'est vrai que les gens nous remercient, les gens nous félicitent. C'est super émouvant pour nous parce que c'est vraiment parti de ce constat-là que ça nous manquait à nous. Et là, on se rend compte que ça manquait à beaucoup de gens. Et du coup, voilà. Et les gens sont friands de conseils. Ça, je ne m'attendais pas à ce point-là. Vraiment, ils sont contents qu'on leur propose des choses et ils y vont avec plaisir et ils reviennent nous faire. Ça reste vraiment à échelle humaine. Ça, c'est vraiment, j'adore ça parce que. Les gens, on leur demande qu'ils viennent nous faire le retour du bouquin quand ils l'ont lu et ils viennent volontiers et s'en suivent des échanges hyper intéressants, voilà, autant pour eux que pour nous. Hein. Enfin, c'est un plaisir au quotidien comme travail. Effectivement, reconversion professionnelle, donc pas évident. Il y a beaucoup d'aspects qui sont vraiment à apprendre, tout ce qui est stock, tout ce qui est gestion, ça c'est... Mais ça, voilà, on commence à faire nos armes, on commence à prendre nos marques, à savoir un peu où on va. Et voilà, et de là, on apprend à partager avec le public. Et c'est très, très cool.
4: Je rebondis sur ce que tu viens de dire, Naomi. En fait, libraire, c'est un métier c'est plusieurs métiers en un. Julie, tu m'as dit que tu avais eu des formations. Comment on passe de la compta à faire de la commande, à prendre le temps de lire des livres pour pouvoir justement conseiller les futurs clients, clientes? Comment ça se passe? Comment on arrive à s'organiser? Vous êtes deux, donc j'imagine que vous avez chacune votre tâche ou vous êtes multitâche?
2: On est multitâche, hein. Je pense qu'on est multitâche. Effectivement, Julie a fait tout le volet formation qu'elle a pu ensuite me transmettre. Donc ça, c'était super. On a fait ensemble des formations autour du logiciel qu'on utilise, qui est vraiment très pratique, très bien fichu. Donc du coup, ça, ça nous aide beaucoup. Et après, toutes les deux, je pense qu'on sait faire... Bon, toi, Julie, tu vas faire plus que tout ce qui est comptabilité, que moi, je touche pas trop, parce que bon, et ça m'arrange bien. mais du coup, après, le reste, sur le fonctionnement administratif et de tous les jours de la caisse et tout, on fait la même chose. Et après, même au niveau des lectures, ça, c'est très chouette, parce qu'on peut... Toutes les deux, on lit, en gros, les bouquins qui nous attirent le plus. Et ensuite, on peut se faire des retours ensemble. Et donc ouais, on trouve que les tâches sont bien partagées, il me semble, et on est bien complémentaires aussi, dans nos lectures. On partage les mêmes valeurs, on partage, donc ça c'est quand même une chance, puisque ça nous aide à avoir une ligne qui nous ressemble et qui nous va bien, dans laquelle on se sent bien. Mais après, voilà, toi tu vas être un petit peu plus tout ce qui est poésie, enfin voilà, théâtre, enfin tu vas avoir déjà des connaissances dans sur certaines choses. Moi, ça va être un petit peu ce qui est sciences humaines, ethnologie, parce que c'est mes études de base qui m'attirent beaucoup. Et je pense qu'à nous deux, on arrive à faire quelque chose de généraliste, mais bien, bien diversifié, qui nous ressemble.
4: Et oui, puisque vous êtes une librairie généraliste, on trouve autant des BD que des romans, que des œuvres, enfin que des livres d'ouvrages. Est-ce que vous pouvez nous présenter un petit peu ce qu'il y a dans vos rayons? Alors, dans les grandes lignes, hein, bien sûr.
1: Alors, on a le, en fait, finalement, le rayon, le moteur, je trouve, de la librairie, là, ici, pour le moment, c'est la littérature générale. Donc, vraiment, on a un grand rayon poche où on a décidé, d'ailleurs, pour, en orientation, de faire les romans francophones, donc des romans qui n'ont pas été traduits, voilà, et des romans anglophones, donc des romans qui ont été traduits de l'anglais, plutôt que de faire par pays ou par... voilà. Donc, dans le rayon francophone, on peut trouver vraiment des choses qui ont été écrites du français canadien, voilà. Donc, voilà, ça, c'est notre gros rayon, avec un beau rayon rentrée littéraire. Où là, cette année, moi, j'avoue que j'ai rarement autant lu de la rentrée littéraire, mais c'est peut-être parce que c'est ma première année de libraire. Et je me suis bien régalée. Je trouve qu'on a eu de belles pépites sur la rentrée littéraire. Moi, j'ai découvert cette autrice-là, Elif Shafak, par exemple, sur la rentrée littéraire avec Les Fleuves du Ciel, où je me suis régalée. Rachid Benzine, également, avec L'Homme qui lisait des livres, Le Bonheur, il y a eu vraiment plein de choses là, sur cette rentrée littéraire, un vrai régal. Et là aussi, ce que je mets beaucoup en avant, c'est ce roman qui a été un gros coup de poing, je trouve, en plus d'une jeune autrice qui s'appelle Adèle Yon, mon vrai nom est Elisabeth. Voilà, ça c'est vraiment le rayon littérature. On a un peu de, là-bas on a du polar, on en a pas mal. Moi j'en lis pas énormément, mais on a de très bons lecteurs de polar qui viennent à la librairie, donc on est super bien conseillés. Et on a un petit rayon SF là-bas. On a un rayon en version originale en anglais parce que
2: traduit, ici, d'ailleurs, avec des oui. romans en français traduits en anglais.
1: Exact. Ouais. Parce qu'on a quand même un bastion ici d'anglais qui vivent à l'année. Voilà. Donc ça valait quand même le coup de pouvoir leur proposer. Donc c'est la plupart, on les a tous lus en français et on les propose. Donc c'est chouette, on a de très bons retours sur les œuvres qui sont proposées au rayon en anglais. On a évidemment le rayon manga, le rayon jeunesse qui est, moi, j'avoue que c'est un de mes rayons préférés. Je me régale, pas seulement que depuis que je suis devenue maman, mais aussi encore plus. Mais c'est vrai que là, je découvre des choses qui sont des classiques hein, pour certains. Comme j'ai lu les Carnets de cerises dernièrement, mais quelle régalade. C'est de la BD jeunesse, c'est génial. Et puis, on a vraiment, on a classé par... Donc, pour les tout-petits, ça va être les rayons du bas. Pour les 0-3 ans, on a un petit meuble aussi spécial pour eux avec beaucoup de choses d'éveil musical, d'éveil au son. Voilà, donc ça, c'est la jeunesse là-bas. On a le rayon manga et on a aussi un petit rayon. On a à peu près 6-8 mètres linéaires qui sont destinés vraiment aux jeux, aux puzzles, un peu d'art décoratif, à faire soi-même, des choses à faire avec les enfants ou pour les enfants. Parce qu'en fait, il n'y en avait pas non plus dans le coin. Là, il fallait toujours aller à Albi, à Gaillac, pour aller trouver des petits cadeaux ou des choses à faire sur des dimanches un peu pluvieux. Et puis derrière, on a le rayon sciences humaines. Là, dans ces belles vieilles malles de valises de voyage, c'est le rayon tourisme. voilà. Donc, on a fait de la récup de meubles anciens avec cette map monde lumineuse. Et donc, le rayon sciences humaines avec un rayon assez développé, évidemment, féminisme, LGBT, QIA+, et aussi pas mal en ethno. En lutte sociale, oui, carrément. Et là-bas, on a un beau rayon cuisine, un beau rayon vie pratique aussi, famille, et puis évidemment le magnifique rayon BD. Voilà, BD, roman graphique, qui est un gros régal. Et les meubles ont été faits du coup par Arnaud Vidal, qui est marionnettiste, comédien, et qui a la compagnie Théâtre Raléo. Et du coup, Arnaud, c'est un bon copain. Et du coup, il nous a tout fait sur mesure en métal et bois. Et les meubles sont vraiment très, très beaux. Voilà, vous voyez toutes les petites suspentes. Il a fait des suspentes. Il y a beaucoup d'arrondis. On est vraiment sur quelque chose d'assez forain dans l'univers. Voilà.
2: Ouais, très beau et très pratique aussi, parce que tout est sur roulette. Donc, on peut... tout agencer comme on veut, ce qui nous permettra de pouvoir faire des événements dans la librairie en poussant les îlots, en poussant les meubles et que les gens puissent s'installer, transformer aussi la librairie. Et je trouve que ça va vraiment dans cet esprit-là de forains et de meubles de spectacle.
4: On est aujourd'hui fin novembre 2025, ville très touristique, Cordes-sur-Ciel. Est-ce qu'il y a des touristes qui ont des demandes spécifiques en termes de livres ?
1: pour le moment, on n'a pas forcément ressenti. Ouais. On sent par contre parfois que ça peut être des urgences un peu. Ben non, on est là de passage, du coup, on cherche ça et c'est maintenant. Ou alors, ils se laissent aussi conseiller. Mais on va sûrement avoir une saisonnalité. Là, pour le moment, comme nous, on a ouvert fin août, on a tout mis sur l'ouverture et on a voulu vraiment travailler, en fait, nous, plutôt pour les gens d'ici, enfin, les locaux, en fait, les gens qui vivent à l'année. Donc, c'est vrai que quand on a ouvert, on n'a pas réfléchi à ça sur le moment. On avait vraiment envie que ce soit une librairie qui soit ouverte à l'année pour les gens qui vivent ici. Et évidemment, le tourisme, ça va nous aider à arrondir les fins de mois, sûrement, pendant la saison, à partir du mois d'avril, quoi. Mais voilà, donc pour le moment, on n'a pas encore énormément le recul sur ce que cherchent les personnes qui sont de passage. Voilà.
2: En revanche, moi, j'étais agréablement surprise de voir que les touristes venaient. J'y pensais pas vraiment. Et en fait, ils viennent, comme tu disais, aussi complètement ouvert aux conseils, etc. Et quelqu'un m'a dit, mais moi, je préfère me ramener un bouquin comme souvenir qu'un énième porte-clés ou quoi, même si c'est pas un bouquin sur le coin, même si c'est un bouquin. Et c'est vrai que quand il m'a dit ça, je me suis dit, mais oui, un livre, il est directement lié à l'endroit où on l'a lu, l'état d'esprit dans lequel on était quand on l'a lu. Et c'est tout à fait possible de se ramener un souvenir littéraire. Voilà, qui va nous ramener, qui le ramènera à Corde quand il en parlera ou quand... Donc voilà, en fait, c'est aussi... le tourisme marche aussi et les touristes rentrent aussi volontiers. Il y a même quelqu'un qui m'a dit, mais moi, je vais dans toutes les librairies indépendantes de mes vacances. Ça fait partie de mes points de rendez-vous. Donc, il était ravi de rentrer là.
4: Le touriste sympa.
1: Ouais.
4: Tu nous disais tout à l'heure, Naomi, qu'on peut pousser les meubles pour pouvoir créer des événements. Justement, c'est aussi votre envie de créer des événements, des dédicaces, des débats, des rencontres.
1: C'est vraiment l'idée en même temps que de créer la librairie. Là, pour le moment, on s'est laissé tranquille jusque passé Noël. Voilà, on s'est dit on va y aller tranquille. On a plein d'envies, notamment de faire des lectures par tranche d'âge. Du coup, une fois ou deux fois par mois, des lectures jeunesse. On a aussi l'idée, moi j'adorerais faire des soirées pyjama. on a envie de faire des dédicaces, de faire des rencontres avec des auteurs, effectivement. On va sûrement travailler, mais normalement, ça, il faut pas trop, on n'a pas trop le droit de le dire. On voudrait travailler avec le restaurant La Maison. On va peut-être faire des brunchs littéraires. Mais chut, ça, on n'est pas censé le dire encore. Voilà, des brunchs littéraires. Moi, j'aimerais bien... en fait, il y a une compagnie que j'adorais, que j'ai beaucoup rencontrée sur la route. Et cette compagnie, elle avait fait la soupe aux cailloux. Donc, les gens, tout le monde venait en ramenant un légume. On coupe les légumes ensemble en buvant une bière. Et l'idée, c'est... il y a une personne, la veille, qui est arrivée, qui a donné son bouquin de chevet à deux artistes. Donc, soit, j'en sais rien, une danseuse et puis un musicien, soit un comédien ou quelqu'un qui a envie de lire, qui travaille avec un circassien. Enfin, voilà. Et donc, de cette rencontre, ils ont 10 heures pour travailler ou 8 heures pour travailler autour de cette œuvre. Et je trouvais son principe génial, quoi. Et donc, on est tous là et on vient se réunir pour écouter cette performance. Voilà, bon, des idées, moi, on en a plein, à pléthore. Mais après, là, c'est aussi de trouver le temps sans se tuer énergétique au niveau de nos énergies, quoi. Voilà.
2: Oui, c'est vrai qu'on est toutes les deux mamans de jeunes enfants. Donc, voilà, on a... Mais moi, je vais avoir envie aussi de mettre en place des conférences peut-être un peu scientifiques parce que je... Mais comme voilà, tu me disais tout à l'heure, j'ai travaillé à Chouette le magazine pendant longtemps. Je continue encore à faire des piges parce que je suis journaliste à côté, notamment dans les universités de Toulouse. Donc, j'aimerais bien faire venir voilà, des chercheurs, peut-être la Técopole, pourquoi pas, pour nous faire un petit peu des retours là-dessus. Donc, je pense que, bah, encore une fois, à nous deux, on va pouvoir proposer des choses qui sont bien éclectiques et bien chouettes. Pourquoi pas aussi faire participer carrément nos lecteurs, parce que, comme on disait tout à l'heure, il y a vraiment cette notion de partage qui est très, très chouette et très, très à valoriser dans ce boulot-là. Et du coup, déjà, on fait faire des coups de cœur à nos lecteurs. Donc, les coups de cœur que vous allez retrouver sur les livres ici, ce sont les nôtres, évidemment. Mais ce sont aussi ceux d'autres personnes qui viennent souvent, et notamment des jeunes. Moi,

0: qu'est-ce que vous allez faire justement à CFM ?
1: Alors, à CFM, on y va chacune une fois par mois, donc présenter quatre coups de cœur. Là-dedans, on a soit des coups de cœur, effectivement, de romans en littérature. On développe aussi un coup de cœur minimum en littérature jeunesse et un coup de cœur en BD, voilà, ou en sciences humaines, voilà. Et c'est un exercice pas évident, en fait. Même pour moi, qui étais comédienne pendant 20 ans, j'avoue qu'on est un peu à poil, quoi. Et on se dit un peu impressionné.
2: La radio, c'est toujours impressionnant, hein.
1: Ouais,
2: il faut le dire.
1: Il n'y a pas de filet, il n'y a pas ce truc dont on peut reprendre, travailler pour faire que ce soit fluide. Et aussi, moi, j'ai dit à Jacques la semaine dernière, du coup, cette semaine, je l'ai vu. Et je dis, non, excuse-moi, en fait, j'ai besoin de refaire ce passage-là parce que je ne lui rends pas hommage, j'avais l'impression de que c'était disgracieux et que c'était pas intelligible ce que j'étais en train de dire sur un roman que j'ai adoré. Et donc j'ai dit non, en fait je vais le refaire ce passage-là parce que j'ai vraiment besoin de lui rendre justice, quoi, enfin de donner aux gens envie de le lire et voilà. Donc mais effectivement on développe chacune quatre coups de cœur par mois à la radio.
2: Ça fait un paquet, hein, quand même. Ça fait un paquet, mais c'est super, super cool de sa part de nous avoir proposé ça. Et c'est un exercice voilà, qui fait un peu peur au départ, mais qui est super, super agréable à faire au final. Et puis, bah, on est contente de se réentendre, hein, finalement. C'est pas pire. Non, ouais. Ça dépend des fois.
3: Bonjour et merci beaucoup pour l'invitation. J'ai choisi de vous parler d'un livre aujourd'hui que j'affectionne particulièrement, auquel j'ai fait un grand coup de cœur à la librairie. C'est « L'homme qui lisait des livres » de Rachid Benzine, et c'est aux éditions Julliard. Ça, c'est pour le premier roman. On va faire une petite pause musicale.
0: Bon, c'est un rendez-vous littéraire, et puis quand vous parlez de coup de cœur, c'est les petites fiches que vous mettez là sur les livres avec le cœur en haut à droite, c'est ça, vos coups de cœur ?
2: Oui, c'est ça.
0: Et qu'est-ce qu'il y a à vous noter sur vos fiches ?
2: Alors, c'est un mélange entre... Il faut qu'on raconte un petit peu l'histoire quand même, mais surtout notre ressenti, en fait. Surtout, moi, en général, j'essaie d'écrire le coup de cœur dès que j'ai fini le bouquin, pour être encore dans cette énergie et qu'est-ce que ça m'a fait, qu'est-ce que ça m'a procuré. Mais c'est vrai que c'est difficile parce que voilà, la fiche n'est pas très grande, vous voyez, elle tient sur un format, même sur un format poche. Donc en quelques mots, réussir à partager l'enthousiasme qu'on a eu de lire le bouquin, c'est pas évident, mais des fois je m'y reprends à 3-4 fois.
0: Hein. Ouais.
2: Ouais, toi aussi, ouais.
0: Allez, petite question qui fâche. On fait comment pour lutter contre des plateformes sur Internet quand on est libraire indépendante ?
4: Moi, j'ai !
1: Non, mais on a un très, très bon client qui allait tout le temps sur la plateforme A, vous voyez ? Voilà. Et il me dit, comment vous allez faire ? Lui aussi m'a posé cette question. Et je lui dis, déjà, première chose, monsieur, vous avez le plaisir d'être faire face à votre libraire. C'est quand même pas génial, en fait, d'avoir un humain en face de vous. Et la deuxième chose, c'est qu'en fait, que vous l'achetiez sur une plateforme ou que vous l'achetiez ici, c'est le même prix. Le prix du livre est unique qu'on l'achète sur une plateforme ou en librairie. Et voilà, et on a en plus le plaisir de croiser un humain. C'est quand même génial, hein, je trouve. C'est et sympathique en plus. Il suffit qu'en plus, ce jour-là, j'ai envie de vous sourire. Non, voilà, c'est vraiment notre façon de nous battre parce qu'après, effectivement, on ne peut pas rivaliser. Nous, on ne peut pas être livré. On fait une commande chez nous, on n'est pas livré en 2 jours. C'est faux, ça n'existe pas. Voilà, donc là, on est plutôt, nous, sur. Ça dépend parce qu'on a des jours ouvrés, mais on est plutôt sur une semaine, on va dire, pour une livraison. Une semaine à 10 jours, ça dépend évidemment des maisons, mais voilà. Donc on rivalise pas avec ça, c'est pas sur la livraison qu'on rivalise, mais c'est sur l'humain.
2: Et sur l'humain et sur le confort, parce qu'on a de jolis petits canapés, voilà, très confortables. Donc voilà, l'idée c'est aussi que ce soit un endroit où on vienne flâner, où on vienne voilà, juste par curiosité, feuilleter sans pression. Donc voilà, c'est ça quand même la grosse différence avec une plateforme, avec le côté numérique et tout, c'est que là, on peut toucher les livres, les feuilleter, commencer à en lire un petit peu et prendre le temps, surtout, voilà, de passer un bon moment. Voilà.
0: Allez, pour nos auditoristes, où est-ce qu'on peut vous trouver, l'adresse, le téléphone, les réseaux ?

0: le mail, vos horaires d'ouverture, dites-nous tout sur la librairie pour qu'on puisse vous retrouver très vite.
1: Alors, on n'a pas encore de site internet, ça viendra un jour, quand on sera grande. Là, pour le moment, on peut nous trouver au 1 avenue de la Grésigne, à Cordes-sur-Ciel. On ne peut pas nous louper, on est entre le bureau de tabac et la pharmacie. On a la plus belle devanture. Voilà, vous retrouvez ce bleu canard qu'on affectionne très fort, et dedans et dehors. Et du coup, on est ouverte tous les jours, du mardi au samedi, de 10h à 13h. Mais souvent, on est là entre midi et 2, si vraiment il y a une urgence. Et de 15h à 19h. Et le samedi, on est ouvert en non-stop de 9h à 19h.
2: On peut nous retrouver aussi sur Facebook. Alors pour l'instant, on n'a pas trop développé Instagram parce qu'on est très mauvaise à ce niveau-là. Mais on essaie un minimum, voilà, pour l'instant déjà Facebook avec les infos. Du coup, notre numéro de téléphone, c'est le 05 81 27 19 71. Et vous pouvez nous écrire par mail aussi à l'adresse dans les plumes, tout en minuscules attachées, @gmail.com.
0: Découverte des voyages au goût de bonbons et de rayonnance. C'est super. Merci beaucoup, Naomi et Julie, de la librairie indépendante de Cordes-sur-Ciel, du vent dans les plumes. Merci à vous.
2: Merci à toi.

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0: c'est le comble d'une souris. C'est d'avoir un chat dans la gorge. C'était Sancho, le philosophe catastrophe.
1: Bonjour.
2: Ouais, bonjour.
3: Bonjour, petit mot en fleurs.
1: J'aurais voulu...
3: Du bout de chou, pas encore buveur de chouchène.
1: Ah, c'est une annonce.
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5: L'objectif d'avoir respect de l'ensemble des règles pour nous.
4: Eh ben, merci beaucoup et bonne journée.
1: Au plaisir de vous rencontrer.
5: On lâche rien.
1: À bientôt. Au revoir.
4: Au revoir. Allez, au revoir, les amis.
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sur Radio Albigès, un poème enchanté, suivi d'un dicton avec le prénom du jour. Une fourmi de 18 mètres de long, faut pas exagérer, dit un puceron. On peut tout imaginer, dit le chat, tu ne feras jamais croire ça. Tu ne feras jamais croire ça. Comme tu veux, lui dit tranquillement un oiseau posé sur son nuage blanc. Regarde mon plumage, tu vois bien, c'est de la bonne et vraie plume d'Indien. Les poètes écrivent n'importe quoi avec des choses qui n'existent pas. Ils font parler les fleurs, les animaux, et ne font qu'inventer. Trop, c'est trop. Ils doivent en avoir des coccinelles dans la tête pour trouver l'étincelle dans ces diableries de bêtes à bon Dieu qu'on voit crépiter au fond de leurs yeux. Tout ce qui est écrit n'a qu'un défaut. C'est peut-être vrai, c'est peut-être faux. Qu'est-ce qui est beau? Qu'est-ce qui est laid? Entre ce qu'on voit de loin ou de près. La réalité peut s'inventer. Est-ce un mensonge de la vérité? La vérité, chacun croit la voir. Et si c'était le reflet que tu voyais dans le miroir? Ça ne changerait pas grand-chose. On regarde le monde comme il est. Ça dépend de ce qu'on voit dans la rose. Ça dépend aussi de ce qu'on en fait. 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

Je me souviens, maman qui nous a élevés toutes seules, nous réveillait pour l'école quand on était gamins. Elle écoutait la radio en pleurant notre pain. Et puis après, elle allait au travail dans le froid la nuit, ça c'est du lourd. Ou le père de Magide qui a travaillé toutes ces années de ses mains dehors, qu'il neige, qu'il vente ou qu'il fasse soleil sans jamais se plaindre, ça c'est du lourd. Et puis, t'as tous ces gens qui sont venus en France parce qu'ils avaient un rêve. Et même si leur quotidien après, il a plus ressemblé à un cauchemar, ils ont toujours su rester dignes. Ils ont jamais basculé dans le ressentiment. Ça, c'est du lourd, c'est violent. Et puis, t'as tous les autres qui se lèvent comme ça tard dans la journée, qui se grattent les bourses, je parle des deux, hein. Celles qui font référence aux thunes du genre, la fin justifie les moyens, et celles qui font référence aux filles, celles avec lesquelles ils essaient de voir s'il y a moyen, ça, c'est pas du lourd. Les mecs, ils jouent les choses à main devant le bloc, ils deal un peu de coke, de temps en temps un peu de quecra, et ils disent, je connais la vie, moi, monsieur, alors qu'il connaît rien, le gars, ça, c'est pas du lourd. Moi, je pense à celui qui se bat pour faire le bien, qui a mis sa meuf enceinte, qui lui dit, je t'aime, je vais assumer, c'est rien, c'est bien. Qui va taffer des fois même pour un salaire de misère, mais le loyer qu'il va payer, la bouffe qu'il va ramener à la baraque, frère, ça sera avec de l'argent honnête, avec de l'argent propre, ça c'est du lourd. Je pense aussi à ces filles qu'on a regardées de travers parce qu'elles venaient de cité, qu'on montrait à toute ténacité, de force, d'intelligence, d'indépendance, qu'elles pouvaient faire quelque chose de leur vie, qu'elles pouvaient faire ce qu'elles voulaient de leur vie, ça c'est du lourd. Mais t'as le bourgeois aussi, genre emprunté, mais attention, hein, je généralise pas. Je dis pas que tous les bourgeois ils sont condescendants, paternalistes ou totalement imbus de leur personne, non, parce que ça c'est pas du lourd. Je veux juste dire qu'il y a des gens qui comprennent pas, qui croient qu'être français c'est une religion, une couleur de peau ou l'épaisseur d'un portefeuille en croco. Ça c'est bête, c'est pas du lourd, c'est... La France, elle est belle, tu le sais en vrai, la France, on l'aime. Y'a qu'à voir quand on retourne au bled, la France, elle est belle, regarde. Tous ces beaux visages qui s'entremêlent, ça c'est du lourd. Et quand t'insultes ce pays, quand t'insultes ton pays, en fait, tu t'insultes toi-même. Faut qu'on se lève, faut qu'on se batte ensemble, rien à faire de ces mecs qui disent, vous jouez un rôle ou vous réagissez.

0: voyageait. Quand le père nous l'a dit, c'était trop beau. Pour les vacances, nous avions un bateau.
1: Un bateau.
2: Un bateau, you.
1: You.
2: Bonjour Jean-Marie.
1: Bonjour Arnaud.
2: Bonjour auditrice, auditeur. Bonjour la technique.
1: Bonjour tout le monde.
2: Voilà.
1: Oui.
2: Alors aujourd'hui, eh bien, justement, nous allons parler non pas de bateau, mais nous de non pas non plus de navigation, mais d'une île. Une
1: oui,
2: île.
1: Oui, ben écoute, les îles, s'il n'y avait pas la mer, ça n'existerait pas. Quoi,
2: absolument.
1: Hein, voilà, voilà. En mer, il n'y a pas que des bateaux et de la navigation, il y a aussi des îles.
2: Hein. Eh oui.
1: Il y a des îles qui naviguent, il paraît, mais enfin, ça, je crois que c'est plutôt quand on a un peu trop appuyé sur le jaune. C'est possible, possible aussi, c'est possible. Ouais. Alors oui, c'est une histoire ben, assez curieuse d'ailleurs, hein, parce que ça montre aussi la navigation des gens qui se viennent là, qui repartent là-bas, qui voilà. Chacun va en juger, hein, bien sûr. Hein. Alors si vous avez un peu visité le nord de la Tunisie, vous avez peut-être fait un passage ou un arrêt à Tabarka. Hein. Il y a là un îlot depuis longtemps raccordé à la terre ferme et qui de ce fait, ben, évidemment, c'est plus un îlot.
2: Hein. Et non.
1: C'est une presqu'île. Alors l'îlot proprement dit, hein, la masse rocheuse, quoi, hein, fait environ 800 mètres de long sur 400 de large.
2: Mm-hmm.
1: Pas très grand. Hein.
2: Non.
1: Il est très proche du continent, donc, hein, africain, bien sûr, et à seulement environ 300 mètres du bord.
2: Hein, ouais.
1: Voilà. Au large d'Alicante, eh bien, on retrouve une bien modeste île qui porte ce même nom, baptisée, enfin, ou plutôt hispanisée,
2: oui,
1: en Tabarka. Le premier s'écrivant avec un K et celui-là s'écrivant avec un C.
2: D'accord.
1: Mais qui est dit aussi Nueva Tabarka ou encore Plana, tout simplement. Mmh. Hein. Donc il a deux, il y a ça deux noms. Alors, pour la situer, cette île, elle est à 22 km au sud d'Alicante, à 8 km du petit port de Santa Pola et à 4,5 km du cap de Santa Pola. Ceci dit, évidemment, pour les marins qui connaissent un peu la côte.
2: Le secteur.
1: C'est ça. Alors, on va vous raconter l'histoire de cette petite île espagnole et vous expliquer pourquoi cette similitude de nom. Alors, on imagine bien que cette petite île est connue de tous ces marins qui, depuis la haute antiquité, évidemment, ont tracé leur sillage sur notre Méditerranée. Les Grecs, lui, avaient donné à cette île le nom de Planesia. Et là, on parle de l'île espagnole, hein, bien, pour l'instant. Hein, voilà.
2: D'accord.
1: Non, ce nom, Planesia, a été repris par les Romains en Planeria.
2: D'accord.
1: Par la suite, le géographe arabe El-Edrisi, en parle, lui, sous le nom de Ablanasa, qui est sans aucun doute une déformation de Planesia. Le R ayant été changé en S. Et l'article arabe Al, intégré au nom qu'il précède. Lors de l'époque médiévale, on l'a nommé aussi San Pablo, c'est-à-dire Saint-Paul. Et voici pourquoi.
2: Ah.
1: Voilà. Ah, comme tu dis. On va continuer tout à l'heure avec B.
2: Oui.
1: Alors, l'histoire sous forme de légende, on doit le préciser, nous rapporte que Saint-Paul, le fameux Saint-Paul, tu sais, des chemins de Damas, voilà, se rendant à Rome, fit escale sur cette île. En fait, il aurait plutôt fait escale à Gozo,
2: ah bon,
1: une des deux grandes îles de l'archipel de Malte. Puisque les deux grandes îles, c'est Gozo, enfin c'est surtout Malte, et puis Gozo qui est beaucoup plus petit. Alors, et où on peut visiter d'ailleurs, à Gozo, hein, le système de grottes où le saint aurait séjourné. Juste à proximité, une stèle en forme d'obélisque compte sur ses quatre faces, en latin, en grec, je crois en anglais aussi, en anglais me semble, et en arabe d'ailleurs, le séjour de ce personnage, un grand père ou docteur de l'Église,
2: hein,
1: Saint-Paul. Voilà. Il est difficile de comprendre ce que ce saint-homme pouvait bien avoir à faire sur la côte ibérique, en reparlant maintenant de l'autre, hein, celle d'Espagnol, si loin de sa route. Puisqu'en réalité, il avait été contraint d'escaler, donc de faire escale, à cause du mauvais temps ou d'un naufrage, on ne sait pas exactement, lorsqu'il se rendit à Rome, comme on l'a évoqué maintenant, tout à l'heure. Et que si Gozo est sur la route normale entre le Proche-Orient, d'où il venait évidemment, et l'Italie, eh bien, la Tabarka ibérique ne l'est certainement pas.
2: Et non.
1: puisque bien trop loin, à quelques 1300 km dans l'ouest de pour Saint-Paul, qui venait, lui, de Palestine. Mais la logique est souvent loin de la réalité lorsque ce genre d'aventure, si éloignée de, dans le passé, traverse chaotiquement le temps. Il est aussi dit que le nom de cette île viendrait de Apollo, non, je vois pas trop le rapport, mais enfin, qui lui d'ailleurs pourrait venir de Apostolo. Apostolo, c'est l'apôtre.
2: Voilà.
1: Voilà. Mais peut-être aussi de Pallas Athéna. Alors là, je vois pas trop. Dans le rapport entre la notion de Apollon, le Apollon qui était la force et l'élégance dans l'Antiquité. Alors donc, Pallas, donc, et Athéna, la déesse majeure des Grecs. Difficile de faire mieux pour se trouver, avec un peu de vanité, des aïeux aussi prestigieux.
2: Eh oui, eh oui.
1: Eh oui, oui.
2: Alors, il y a une autre supposition qui est moins religieuse, mais plus, et plus terre-à-terre, celle-là.
1: D'accord, d'accord.
2: Propose le nom latin originel de palus, qui veut dire humidité.
1: D'accord. Hein,
2: d'où paludisme, palétuvier, etc.
1: D'accord, hein. Oui, oui.
2: Qui ferait donc référence à l'étang de la palmeraie espagnole de Elche, qui n'est pas très éloigné, bien que pas très proche non plus, quand même.
1: Oui, hein. Alors on fait le rapport, bon.
2: Encore une autre supposition viendrait du latin médiéval du Haut Moyen-Âge, avec Alones, Alon, qui veut dire isolé en anglais.
1: En anglais, oui.
2: Qui aurait évolué en Isola. Mais là, même avec beaucoup de bonne volonté, eh bien, on ne voit pas bien le rapport, sinon qu'une île, en effet, eh bien, c'est isolé.
1: Mais oui,
2: évidemment, c'est la même racine.
1: Hein. Et oui, hein.
2: Alors tout ça est bien sûr impossible à certifier, sinon à l'occasion de trouvailles archéologiques qui pourraient permettre des recoupements en toponymie, c'est-à-dire la science des noms.
1: D'accord.
2: En désespoir de cause, le nom de Plana serait le plus logique pour une toute petite île très très plate, et aussi le moins prétentieux, donc le plus modeste.
1: Oui, bien sûr, oui, Plana, c'est pas...
2: Voilà. Alors, plus près de notre époque, pour trouver une origine à ce nom, on se réfère au nom arabe Tabarka, en fait d'origine numide, donc berbère, Tabraka.
1: Ah, d'accord.
2: Ceci dit, pour l'île tunisienne. En effet, des Génois envoyés en exil, qui, bien qu'à leur corps défendant, peuplaient cette île vers 1500, ont été transplantés sur notre île espagnole en 1770.
1: D'accord.
2: Apportant avec eux le nom de leur île nord-africaine, un nom auquel, en fait, ils étaient habitués, bien sûr.
1: Et oui, ils ont...
2: Ici, on doit décrire la configuration géographique de Tabarka l'Espagnol. Elle est toute en longueur, 1800 mètres, pour une largeur maximale de seulement 450 mètres.
1: Mais c'est pas grand. Hein.
2: Non. Le point le plus haut est à 15 mètres au-dessus du niveau moyen de la Méditerranée. Elle se compose de deux parties très différentes, raccordées entre elles par un isthme bien étroit. La partie la plus vaste est à l'est, inhabitée et maintenant écologiquement classée pour en assurer la protection.
1: D'accord.
2: Une protection étonnante puisque le sol est dépourvu de toute trace de végétation. C'est un sol quasi saharien.
1: Ouais.
2: En superficie, la partie ouest est inférieure à la moitié de la plus grande partie qui regarde vers l'est.
1: Vers l'est.
2: Tabarka est habitée. Elle est classée dans l'espace rural de la commune d'Alicante. Et c'est en réalité la partie habitée, donc l'agglomération, qui porte le nom de Tabarka.
1: D'accord.
2: Voilà.
1: Ah, ça fait du bien d'entendre la mer.
2: Les flots sur le bord du rivage de Tabarka.
1: De Tabarka. Des rochers de Tabarka, parce qu'on va voir qu'il y a des rochers par là. Hein.
2: Ah.
1: Alors, cinq îlots tiennent compagnie à l'île. Alors, il y a El Nao, donc la nave, la nave, le navire, hein, c'est le nom qu'on donnait au Moyen-Âge au navire. La Galera, la galère, et la Cantera, la carrière.
2: D'accord.
1: Ici, un nom qui laisse supposer que c'est de cet îlot que les insulaires ont extrait les pierres pour construire leur maison. Et deux petits îlots, Cova de Lope, Los Farallon, voilà, c'est des tout petits îlots, hein, on va dire presque des écueils.
2: D'accord.
1: Il existe quelques écueils à éviter en bateau qui peuvent réserver de très mauvaises surprises, hein, parce que c'est rocheux autour. Hein. Ils sont essentiellement d'ailleurs vers la pleine mer, c'est-à-dire du côté plutôt sud. Mais à visiter en plongée ou en chasse sous-marine, bien entendu. Ah. Pas en bateau.
2: Non.
1: On comprend qu'on est là en plein climat de la Méditerranée, des pluies très irrégulières, mais quand même qui peuvent atteindre 300 mm, c'est-à-dire 30 cm. Hein. Mmh. Ça peut être violent. Et les vents sont typiques de ces régions. Le Levante et le Grec, etc., c'est la Méditerranée. Sans oublier ce qu'on appelle les thermiques, puisqu'on est très proche des côtes. Petits vents, comme toujours, très circonstanciels. Et bien sûr, comme tous les thermiques, fort irréguliers, puisqu'ils dépendent des températures, de la différence des températures entre la mer et la terre.
2: D'accord.
1: Alors, on a trouvé sur cette île des vestiges romains, mais rien qui ait laissé des traces solides au sol. Ce qui donne à penser que cette occupation n'a pas été vraiment pérenne, mais essentiellement passagère, autant que, évidemment, superficielle. Par contre, on y a trouvé une nécropole et des débris d'amphores grecques, qui laissent supposer, à cet égard, une activité quand même assez dense, et même, selon certains chercheurs d'ailleurs, quasi industriel quand même. Hein.
2: Ah, carrément.
1: Mais bon, ça remonte à tellement de temps et puis il y a eu tellement de passages là que, bon, voilà, on n'a pas des trucs trop solides. Les écrits du géographe grec Strabon donnent à penser que ce qu'il décrit comme Planessia, comme on a vu tout à l'heure, peut très bien être notre Tabarka, puisqu'il en fait une description qui concorde bien avec cette île. Oui, il faut savoir que quand on veut situer des choses pour ces époques anciennes, eh bien, on n'a pas forcément des cartes et on a souvent des descriptions et on rapproche ces descriptions de ce qu'on connaît en Méditerranée. Mmh. Et on dit, ah, ben tu vois, un tel, regarde, il dit que c'est comme ci et comme ça, c'est à ton de la côte, ça doit être cette île, tu vois. Enfin, voilà, on explique ça. Des abords assez dangereux, puisqu'on trouve de nombreux récifs qui, d'ailleurs, ont été le lieu de plusieurs naufrages de navires romains. Le géographe arabe, plutôt, El Idrissi, l'a nommé, donc, comme on l'a dit, Planassia, qui phonétiquement apparaît comme une déformation du nom grec qu'on a évoqué. Les premières mesures prises pour fortifier cette île datent du XIIIe siècle. C'est à partir seulement du XIIIe siècle que les Espagnols ont commencé, enfin, à l'époque, c'était même pas les Espagnols, puisque c'était les Arabes qui étaient en Espagne.
2: Ouais.
1: C'est en 1337 qu'il fut envisagé d'y édifier une tour de garde, mais apparemment, c'est seulement resté au stade de projet.
2: Ah.
1: En 1427, furent prises des mesures prévoyant d'édifier des fortifications pour défendre l'île et empêcher qu'elle ne serve de repère aux pirates barbaresques qui, sans le moindre complexe, prenaient l'habitude de s'y installer de temps en temps pour rasier les alentours.
2: Oui.
1: Évidemment, comme il n'y avait pas d'armée, ou comme maintenant des forces de police à droite et à gauche, et que les villages étaient très isolés, ils pouvaient s'installer là tranquillement. Dès qu'ils voyaient arriver des forces armées, hop, ils prenaient la fuite. C'est aussi à cette époque que son nom apparaît sous la forme de Isla de San Pablo. Ici, évidemment, comme on l'a dit tout à l'heure, réapparaît notre Saint-Paul.
2: Eh oui.
1: C'est sous le règne de Felipe II, le successeur de Charles Quint, que fut repris le projet de fortifier l'île, et cette fois dans de grandes dimensions, dans de grandes proportions. On était alors au XVIe siècle, mais une fois encore, le projet resta dans les cartons. Puisque des projets, c'est bien, mais il faut des sous. Lorsqu'on chiffra le coût de l'entretien, autant pour le matériel que pour la garnison humaine qu'il fallait maintenir dessus, bien sûr.
2: Et oui, ça coûtait cher.
1: Et voilà.
2: Alors en 1760, on a commencé à réellement construire quelques bâtiments solides sous les ordres du comte de Aranda, grande Espagne, à qui en même temps avait été confiée la gestion de la Sierra Morena. Mais de fait, l'histoire de notre petite île commence de façon plus dense, si l'on peut dire, en 1768. C'est à ce moment que le roi Charles III, sur les conseils du frère trinitaire Alonso Cano Nieto, il fit venir un groupe de 323 personnes, des Génois d'origine, qui, suite à différents problèmes qu'ils avaient connus dans la République de Gênes, il faut dire à cette époque, hein, Gênes était érigée en république maritime, comme Amalfi, Pise, Venise ou Ancône.
1: D'accord.
2: Donc, ils avaient été exilés sur le bien modeste caillou tunisien de Tabarka, une île à seulement 300 mètres de la côte au nord de la Tunisie,
1: hein,
2: ce qu'on a dit tout à l'heure. Cette plus modeste île avait été soumise par le bey de Tunis, Ali Ier. Alors, l'Empire ottoman avait emprise sur une grande partie du littoral nord-africain.
1: Hein. Bien sûr.
2: En 1741, ses habitants réduits en esclavage furent transférés à Alger, alors grand marché aux esclaves.
1: Et c'était les barbaresques.
2: Voilà. Après bien des péripéties, qui d'ailleurs durèrent quelques années quand même, ces familles génoises, délivrées des chaînes esclavagistes par les soins des ordres religieux qui rachetaient des esclaves chrétiens, furent transplantées en Espagne, prises en charge par les agents du comte de Aranda et conjointement par les soins de compagnies religieuses, notamment des frères trinitaires Chaussé. Dans un premier temps, et avec l'assentiment du roi, ils entrèrent dans le royaume d'Espagne par le port de guerre de Carthagène. On les dirigea ensuite sur Alicante, où on les abrita au collège royal de la Compagnie de Jésus, d'où les frères jésuites avaient été expulsés en 1767. Oui. Aranda les fit transporter sur l'île de Tabarca, misant sur l'activité de pêche qu'ils pourraient développer et en même temps assurer par leur présence la sécurité face aux pirates barbaresques qui étaient réellement trop envahissants, tu le disais.
1: Et oui.
2: Peu à peu furent édifiées donc des maisons en dur qui formèrent un village qui prit le nom de Nueva Tabarca.
1: Oui, oui.
2: Cet îlot était dépourvu de tout ouvrage défensif.
1: D'accord.
2: C'était que des habitations.
1: Donc ces gens-là, évidemment, c'était l'occasion de les mettre au boulot, quoi, et puis de les faire... faire une population, quoi. Et bien, qui dit population dit taxe aussi. Voilà, c'est ça.
2: Ah, voilà.
1: Et bien, oui, c'était ça. Alors, de ces 296 personnes, 31 étaient nés en Italie. Donc, à Gênes, bien sûr, enfin, bon, puisque c'était Gênes à l'époque, c'était des républiques. Ouais. Hein, l'Italie n'existait pas. Hein. C'était un ensemble de républiques, hein, il faut savoir. Hein. 137 étaient nés à Tabarca. Tabarca, donc
2: Tunis.
1: En Tunisie.
2: Voilà.
1: 70 étaient nés durant la captivité, mais en Tunisie. Et 58 durant leur captivité à Alger.
2: D'accord.
1: Donc, voilà. Le livre 1 du père Juan Bautista Riverola, de la paroisse de Nueva Tabarca, rapporte par de nombreux détails comment ces familles génoises d'origine et transplantées ici et là, et au moins en partie rester ensemble, évidemment, puisqu'il fallait qu'ils restent un peu soudés, quoi, se sont intégrés au royaume d'Espagne, surtout pour être soustraites, comme on l'a dit, à l'esclavage barbaresque, puisqu'ils étaient chrétiens, évidemment, et être maintenus, évidemment, ce qui était un grand souci des Espagnols à cette époque, dans le sein de l'Église catholique. 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
2: dans l'émission Dessine-moi un bateau.
1: Oui, et là, vous dessinez une île plutôt, mais enfin, c'est un bateau quand même, un petit bateau.
2: Voilà.
1: Et on vous raconte l'histoire de l'île de Tabarca, comment cette île de la Tunisie est arrivée en Espagne. Enfin, pas l'île, le nom.
2: Voilà.
1: Pas l'île. Voilà. Ça y est, la tempête est finie, monsieur le technicien ? D'accord. Alors, à chacune de ces familles, on attribua des parcelles dûment numérotées, cadastrées, un emplacement et certains avantages, dont notamment des exceptions de droit et de fiscalité, évidemment, sous réserve qu'ils prennent en charge la sécurité territoriale de l'île. Ils furent aussi dotés de bateaux pour se livrer à la pêche. Donc, on leur donnait les moyens quand même de démarrer une activité et leur implant. Par ailleurs, les noms de ces personnes, eh bien, ces noms ont gardé des racines italiennes hispanisées.
2: Ah.
1: Buzo, par exemple, eh bien, ça vient de Jacopino, c'est des racines italiennes. Parce que Jacopino, ça fait plus italien quand même qu'espagnol. Colomba, Capriata, Russo. Russo maintenant. D'ailleurs, il y a un acteur qui s'appelle Russo. Je ne sais pas si vous le connaissez. On le voit à la télé de temps en temps. Ouais, Russo. Voilà, ce sont encore des noms qui se sont gardés et qui ont été plus ou moins hispanisés. Alors, les premières maisons furent terminées en 1770, l'année où les premiers transfuges arrivèrent sur l'île d'ailleurs. Et puis, le corps du génie militaire prit plus d'importance dans ce projet, et la troupe entreprit de fortifier le village. Murailles, glacis pour implantation de batteries, de canons, bien sûr, etc. En 1779, une commission fut mandatée pour faire le point sur la population de l'île en général et sur leur activité, bien sûr, en particulier. Parce que, bon, c'était bien de les mettre là, mais il fallait quand même qu'ils qui justifient leur implantation et qui mettent en valeur peut-être au moins la pêche, parce qu'il n'y a que des rochers là, il n'y a pas trop de terres arables. Tenant compte notamment du fait que les sols sont impropres à la culture. Il y a très peu de terres végétales, c'est rocheux et quasiment inculte quand même.
2: D'accord.
1: Voilà. Il fut constaté que les embarcations, par cette commission, avaient été laissées en piteux état, très peu ou pas entretenues, et une majorité d'habitants végétaient dans des conditions, évidemment, qui étaient tout à fait misérables. Ah. Alors, même la forteresse était déjà très dégradée. Les rapports de l'époque mettent en particulier l'accent sur le manque d'eau. Ben évidemment, il n'y a pas d'eau, là, hein.
2: Oui,
1: pas de rivière, hein, c'est un rocher. Hein. Ce qui n'a rien d'étonnant sur un tel roc. Les autorités ont alors pensé qu'il faudrait encourager l'arrivée d'autres colons pour donner du sang neuf à ces populations, relancer l'organisation et les conditions de vie des insulaires. Alors, c'est José Rouge qui fut nommé commandant intérieur de la place. Un dictionnaire des années 1840-1850, alors là, on arrive au 19e siècle, bien sûr, hein, montre que l'Espagne changea complètement sa stratégie méditerranéenne à ce moment de son histoire. Et par le fait, les avantages et les exceptions jusque-là accordées aux tabarqués furent supprimés. Évidemment, ça ne pouvait pas durer autant que les impôts. Enfin, si je puis m'exprimer ainsi, la situation que l'on pourrait dire sociale de l'île était, évidemment, on l'aura compris, sur le déclin, bien sûr.
2: Eh oui. Alors, c'est en 1850 que la garnison et le gouverneur quittèrent l'île lorsque commençait son déclin, un déclin que n'a pas pu endiguer les quelques bien modestes évolutions qu'on avait pu voir dans les années antérieures.
1: Ouais, ouais.
2: En 1854, on inaugura le phare qui a aussi servi d'école pour la formation des gardiens de phare. Quant à son statut actuel, alors Tabarca a un maire placé sous l'autorité du maire d'Alicante et nommé par le chef politique. Elle a aussi un commandant militaire de la place et un maire de la mer. La ville compte 100 maisons, une résidence du gouverneur et le presbytère. Tout se bâtit.

0: Les logements, tous situés dans le périmètre des anciennes murailles fortifiées, avec néanmoins quelques extensions sur l'isthme, ce qui lui a donné un aspect un peu similaire à ce qu'était Tabarka au XVIIIe siècle. Dans les années 1980, ont été entrepris la restauration des fortifications, du phare, de l'église et de la maison du gouverneur qui était presque réduite à la ruine.
1: C'est les maisons qui s'écroulent, ça. Ah ouais.
0: Alors, depuis le 14 avril 1983, l'île de Tabarka est classée en réserve marine. D'accord. Les maisons d'origine, les plus anciennes, sont organisées en un ensemble adossé à la partie sud-est de l'enceinte fortifiée.
1: D'accord.
0: À noter que Tabarka avec Graciosa aux Canaries sont les deux territoires en Espagne qui n'ont pas été concernés par les limitations et confinements d'hiver suite à la pandémie du coronavirus en 2020.
1: Allez, nous voilà à notre époque.
0: Eh oui. Sur le plan de la démographie, Tabarka s'est dépeuplé à partir de 1970.
1: Eh oui. Bon, évidemment, vous connaîtrez bien Tabarka pour un petit raccourci historique et géographique. Et j'avoue que moi, je ne connaissais pas du tout cette île.
0: Hein. Eh non.
1: L'île de Tabarka en Tunisie, oui. Oui, puisque j'y suis allé, mais celle-là, je ne la connaissais pas du tout.
0: Eh ben.
1: Comme quoi, tu vois, c'est une curiosité de l'histoire.
0: Ouais.
1: Elle comptait donc l'île espagnole, bien sûr, hein, puisque l'autre île de Tabarka est inhabitée, il n'y a plus rien. Elle comptait 111 habitants en 2003 et seulement 73 en 2009.
0: Eh oui.
1: Alors, quand on parle des habitants, c'est les habitants qui sont fixés là, hein, c'est pas les touristes, parce que, on parlera des touristes après. La précarité de vie sur un tel territoire, peu ou pas d'emploi, des services extrêmement limités, en sont évidemment principalement la cause. Hein, voilà,
0: oui.
1: En 2004, un musée de la Nueva Tabarka a été installé dans un ancien bâtiment qui s'appelle El Edificio de la Al-Madraba, du nom arabe de Madraba ou Daraba, qui veut dire assommé.
0: Uh-huh.
1: Alors pourquoi ? Eh bien parce que les thons, parce qu'il y avait beaucoup de thons en Méditerranée, il y a du thon, il y en a, hein, capturés dans les madragues, ce qu'on appelle les madragues, c'est-à-dire qu'on cerne le périmètre et on les rabat sur la côte, hein, étaient assommés. Alors ils le sont toujours dans les Matanza en Sicile.
0: Ah bon, hein ?
1: Oui, on voit quelquefois des reportages là-dessus, hein, c'est un vrai massacre, il y a du sang partout, parce que ça saigne beaucoup le thon. À noter la similitude entre Madrag et Madraba.
0: Hein, oui.
1: Oui, parce qu'en fait, ça vient de la Sévène arabe. En effet, cet édifice donc, dont on vient de parler, l'Edificio de la Al-Madraba, est une ancienne pêcherie dédiée jadis au thon.
0: D'accord.
1: Le musée, donc, ce bâtiment, livre d'intéressantes informations sur les relations de la population insulaire avec ceux du continent et montre les évolutions sociales que, évidemment, cela a générées. On y trouve aussi les traces, bien modestes, il faut bien le dire, de ce qu'on a pu découvrir sur l'île. L'intérêt de ces fonds marins sont surtout, évidemment, mis en exergue. Hein. Sur cette petite île, les fêtes patronales ont lieu en l'honneur de Saint-Pierre et de l'incontournable Saint-Paul, évidemment, les 29 et 30 juin. Dans le périmètre de la région d'Alicante, c'est le seul territoire qui utilise le parler valencien au quotidien. En seulement 2 ans, les familles transplantées abandonnèrent leur langue d'origine, qui était le génois, pour le parler valencien, bien sûr, hein. À tel point qu'on ne trouve plus de traces de leur langue originelle, sinon dans des noms comme Parodi ou Russo. Hein,
0: voilà.
1: Voilà. On peut aussi noter que la survie du parler andalou d'Alicante, aux tournures plus ou moins dialectales d'ailleurs, et qui lui aussi a été adopté sur l'île, est fortement menacée en raison d'une forte émigration, mais en même temps, cette désaffection est à mettre au compte de l'absence d'établissement d'enseignement. Hein, parce qu'il n'y a pas, d'établissement d'enseignement sur cette île.
0: Pas d'école, il n'y a rien.
1: Mais non. C'est en tout cas ce qu'affirment les spécialistes qui se sont intéressés à l'histoire des relations sociales et de communication sur ce microcosme humain, un tout petit microcosme humain. Plusieurs promoteurs de courants culturels, des auteurs, des artistes, ont écrit sur cette île. Des films aussi en ont fait leur décor. Ils se sont servis de décor. Sans oublier un petit détail, Tabarka reçoit bon an, mal an, comme on dit, 300 000 touristes.
0: Ah, quand même.
1: Enfin, Un chiffre qui, à mon avis, est certain.

0: certainement très surestimé, parce que 300 000 touristes, ça ferait un encombrement, même s'ils ne sont pas tous ensemble sur l'île.
1: Pour une petite île comme ça.
0: Oui. C'est ce que donnent les sites qu'on trouve sur l'île. 300 000 touristes, ça fait beaucoup pour une île aussi petite quand même. Moi, j'ai calculé, si on divise par le nombre de jours ou de semaines de la saison estivale, c'est énorme, c'est énorme. Ouais. Ah, voilà.
1: Eh bien, merci. Ainsi se termine l'histoire de Tabarca, quelques encablures d'Alicante. Oui. Merci pour votre écoute et à une prochaine émission.
0: Et bye bye. On espère qu'on vous a intéressé.
1: Bien sûr.
0: Et si vous allez du côté de Valence ou à la Mairie, vous allez visiter ce petit îlot.
1: À une prochaine fois. Bye bye.
0: Au revoir. Bye bye.

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1: Ils ont crié dans la rue que ça n'allait plus, que le compte n'y était pas. Ils sont restés sourds. Ils n'ont eu d'autre vue que de crever les yeux. Derrière les hautes portes, des grilles, des blindages, des murs d'inégalité, pas de double vitrage, les froidures sociales n'épargnent pas les engelures. Si l'on est chiche avec les pauvres, on s'accommode avec les riches. Les dépipés, cartes truquées, tricher, changer les règles du jeu, si c'était encore pour huiler ce bien commun, qui semble ne se partager pour partie qu'entre quelques-uns. Entre ce qui est fait et ce qu'on pense, ce qui est dit et ce qui s'accomplit, la différence s'établit entre ceux qui étanchent la soif immédiate, en ayant l'eau à portée de robinet, et ceux qui devront attendre, espérer, pour trouver un puits, un point d'eau, avant de la faire remonter à leur bouche.
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2: La première phase de Albi, c'est la ville des commodités. C'est tu vas à la ville parce que tu as besoin de ci, tu as besoin de ça. Bon, tu ne te poses pas 40 questions. Tu viens au moment de Noël, tu as les illuminations, c'est beau. Tu viens au moment du marché, bon, bah, y a plein de monde, plein de produits, c'est chouette, tu trouves ce que tu veux. C'est très fonctionnel. Après, quand tu arrives et que tu y vis, nous, on est arrivés, en plus, on était rue Croix-Verte. L'écart était énorme. C'est un peu la rue des miracles, là-bas. À l'époque, il y avait une boîte, là. Je ne sais pas si elle est encore. Le dimanche matin, fallait slalomer entre les gerbilles. C'était un peu dégueu, quoi. La galère pour se garer tous les jours. D'ailleurs, c'est ce qui m'a fait péter les plombs, moi, un jour où je rentrais du boulot. Parce qu'à l'époque, je bossais à l'extérieur d'Albi, donc il me fallait la voiture. Et ça faisait bien 20 minutes que je tournais pour trouver une place. Et toutes les places sont payantes, qui plus est, là-bas autour. Et là, je dis non, mais stop, c'est fini, il faut qu'on bouge de là, on s'en va. Et c'est comme ça qu'on a déménagé dans cette maison, d'ailleurs. Donc c'était vraiment le moment, parce que ça s'est fait de manière très fluide, donc c'est que... Voilà. Donc là, tu rentres dans le cœur du sujet. La ville, tu la vois plus comme quelque chose d'hyper sympa, ponctuel, pratique, commode. Rue Croix-Verte, ça n'a pas été cet effet-là. Mais en même temps, c'est un autre rythme aussi. Tu vis aussi différemment. Quand tu habites à la campagne et que... Il y a deux choses. Soit tu arrives à te faire ton réseau campagne pour tout ce qui est aspect nourricier, là. Et tu t'auto-alimentes, ce qui fait que la ville t'y va très peu pour les impératifs de, je sais pas moi, d'école, il y a un bouquin à acheter ou j'en sais rien. Et tu limites. Soit tu n'as pas ce réseau-là dans la campagne où tu es. Et du coup, c'est vrai que quotidiennement, il faut que tu descendes à la ville chercher ta salade, tes courgettes, etc. Pour ceux qui ne font pas le jardin, quoi. Bon. Là, quand tu vis à Albi, tu ne te poses pas 40 questions, quoi. Tu sors du boulot, ah, il me manque un truc, ah oui, c'est vrai, on avait fini le beurre, je vais chercher une plaquette de beurre, ça prend 2 minutes. Ça, c'était très nouveau et hyper pratique.
1: Quelle forme ont les villes dans nos têtes? L'extérieur carte postale est-il conforme à l'intérieur de nos représentations mentales? Camille, albigeoise curieuse, s'est posé cette question et bien d'autres encore et a proposé à quelques-uns et quelques-unes de les développer collectivement. C'est donc sur plus d'une année, au gré des rencontres, des questionnements et des idées, qu'a été menée cette série de podcasts faite de chemins, de routes, de croisements, de cul-de-sac, de parcs, de rivières, de ponts et de tunnels, plus ou moins éclairés. Un podcast à tâtons, jamais vraiment terminé, toujours en devenir, comme une ville en somme. Épisode 3, vivre la ville, pratiques et désagréments. Avec Stéphanie, Johan et Aouda.
2: Après, nous, tu vois, on peut se qualifier, nous, ici, dans ce quartier centre, mais en même temps, on est dans un quartier très tourné vers l'autoroute Toulouse, quoi.
1: Stéphanie.
2: On a quand même, peut-être après le rond-point de la Maladrerie, davantage. Ici, on est encore plus centre-ville, mais là-bas, tu as beaucoup d'habitations où les gens filent...
1: Habitantes des quartiers ouest, Pointe-de-Mare.
2: Vivent sur Albi, mais travaillent sur Toulouse, ou en tout cas sur cet axe-là.
1: Castelviel.
2: Donc, je sais pas, j'ai l'impression qu'il y a différentes périphéries, tu vois. De l'autre côté, Roufiac, Carlus, tu vois, c'est plus rural, campagne. Une espèce de périphérie différente qu'un Tersac ou Marsac, là, qui me donne l'impression, hein, parce que du coup, j'y vis pas, je sais pas, j'ai pas la ref, mais qui me donne l'impression, pour moi, d'être plus cité dortoir, quoi. Et l'autre côté, versus Lescure, Carmoza, on a fait déjà. Et après, il y a le côté Cordet, là-bas. Route de Cordes. Oui, c'est vrai qu'Albi s'étale bizarrement, parce que le Maranel est de l'autre côté de cette deux fois de voie, là. Tu passes au-dessus, en fait, tu vas de l'autre côté. Tu vois, c'est ma référence par rapport au rond-point. de la maladrerie. Moi, j'ai l'impression que là, après, effectivement, c'est un autre... C'est plus tourné vers l'extérieur d'Albi. Mais après, les autres quartiers, je sais pas. Bon, là-bas, nous, on l'a fréquenté parce qu'il y a eu l'école, une école Calandrette là-bas pendant longtemps. Et on s'y est pas mal investi. En tout cas, moi, en tant que parent d'élève, j'ai fait pas mal de trucs avec le centre social. On a participé aussi à un moment donné. Alors, comment ils appelaient ça? Des temps de discussion et d'échange sur la vie du quartier, sur éventuellement le réaménagement, tout ça. Et en tant que parent de l'école, on y participait. En tout cas, moi. Le quartier de Cantepo, on a un peu fréquenté avec les enfants le centre social et les ateliers, différents ateliers qu'ils proposent. Mais c'est là pour le coup un peu de consumérisme hein, parce qu'on y va, on n'y vit pas. On y va une fois par semaine. C'est deux, trois animations avec le centre social, mais bon, on ne crée pas trop de liens avec les habitants quand même. Hormis les quelques-uns qui vont fréquenter le même atelier que ton enfant, sinon.
3: On a parlé des déplacements, peut-être parler de habiter la ville. Parce que du coup, tu as fait aussi un choix, enfin en tout cas, voilà, pour l'instant, dans un habitat partagé. Et ça, du coup, c'est ce choix, ça a toujours été, ou est-ce que c'est spécifique à Albi? Est-ce que,
4: Ça n'a pas toujours été, mais finalement, ça a été quand même en grande partie dans ma vie, là, depuis que j'ai 20 ans. Je pense que je pourrais compter un peu sur les doigts d'une main,
5: Johan?
4: Et moi, où je vis seul, quoi.
5: Habitant du quartier de la Madeleine.
4: Mais j'ai essayé, là, pendant 2-3 ans, de vivre seul, en campagne. Et ça ne me dérangerait pas de retourner en campagne, mais parce que là, je suis quand même trop central. Enfin, je suis surtout trop près d'un grand boulevard à Albi. Mais oui, la vie en coloc, franchement, c'est un choix. Ce n'est pas lié à l'environnement urbain. C'est vraiment plus une manière de vivre, une manière d'avoir envie... d'avoir du monde dans sa maison qui soit pas obligatoirement sa compagne, quoi. Enfin, ça pourrait être un compagnon, mais je veux dire, pour moi, c'est ma compagne. Non, c'est vraiment une idée de vivre ensemble, de partager ces moments quotidiens, là, du réveil, du coucher, des repas ensemble, et de la préparation des repas, des petits bricolages. Et puis après, c'est aussi une manière de... Là, par exemple, avec ma coloc, Aouda, on s'est retrouvés finalement... Moi, j'étais quelque part avant, donc on s'est retrouvés tous les deux à la gare en train d'accompagner notre pote qu'on est à la gare. Donc après, on est revenus ensemble. Donc il y a aussi quand même ce côté-là qui se passe de partage sur les événements, de trajets qu'on peut faire ensemble. Voilà. C'est vraiment un choix, ça, c'est sûr. C'est plus facile à trouver des colocs en ville, en tout cas, qu'en campagne. Les propriétaires sont peut-être un peu plus habitués. Mais moi, j'adore ma vie en coloc, quoi. Il y a aussi des moments où... Enfin, il y a aussi forcément des colocs avec qui on s'entend mieux que d'autres. Mais je trouve que c'est aussi ça, la richesse de la colocation. C'est des fois, tout d'un coup, tomber vraiment... de vivre avec une personne qui a un fonctionnement différent, ça je trouve que c'est très... C'est source d'enseignement, quoi.

0: Et le rapport, j'allais dire, avec le voisinage, du coup, est-ce que ça suscite des réactions particulières? Je pense que les voisins, du coup, ils ont repéré que cette maison-là, c'était un espace avec plusieurs colocataires. Est-ce que ça amène des relations particulières au voisinage, enfin, au quartier?
1: Ben moi mon cas, voilà, comme nous on est, je pense que là où on est, donc avenue d'Ambourges, enfin en tout cas sur un des boulevards comme les plus passants d'Albi, ça favorise pas qu'il y ait de relations de voisinage. J'ai pas beaucoup de temps pour les relations de voisinage. On observe un peu le restaurant en face qui est tenu par deux personnes, a priori deux homos depuis très longtemps. Ça me fait rire parce que bien là il y a pas longtemps on a appris ça. Donc on s'observe forcément entre voisins, mais autant j'ai vécu dans des quartiers où on pouvait facilement se voir avec les voisins, voisines, dans les jardins, ou en tout cas... mais là, en fait, on n'a pas envie de rester devant la porte. On va plutôt, parce qu'il y a trop de voitures, donc en fait, la plupart du temps, ce qu'on fait, c'est de rentrer, quoi, d'aller dans le jardin. Donc, et après, c'est vrai que j'ai... Par rapport à la campagne, en ville, je trouve que j'ai un peu lâché cette relation avec les voisins immédiats. Je trouve que pour moi, j'ai plein de voisins ici et c'est super mes relations avec mes voisins. Mais j'ai mes voisins Sylviane et André-Pierre là-bas, j'ai Antonia, j'ai tu vois aussi maintenant, bon, je sais que tu habites pas loin, mais je veux dire, c'est plus, voilà, c'est plus des gens à qui que je peux aller voir en 5 minutes. Avec mon petit vélo, donc ça c'est ouais, je trouve ça super. Mais du coup les voisins immédiats, bah en tout cas je pense qu'on fait au minimum surtout pour être sûr de se respecter, de bien. Enfin, je veux dire moi je voilà pour moi, mais c'est ma façon d'être aussi. Mais je veux dire je dis bonjour, voilà, on reste disponible. S'il y a quelque chose, on essaiera de faire avec ou de s'en occuper. Je veux dire. Mais l'idée avec les voisins, en tout cas, c'est plutôt qu'il n'y ait pas de problème, parce que nous, on est quand même bien ici. Donc là, ils sont très sympas avec nous. Nous, des fois, il y a une voisine aussi avec des enfants qui fait pas mal de bruit. Mais nous, on en fait un petit peu de temps en temps. Et pour l'instant, on s'est jamais rien dit là-dessus. C'est vraiment pas quelque chose de dérangeant pour moi. C'est en journée, c'est souvent des enfants. Et nous, bon, bah voilà, il y a eu quelques soirs dans l'année où on est quand même plutôt, tout le monde est plutôt silencieux. Donc, moi je dirais que ça a l'air de bien se passer. J'espère pour eux aussi, mais pour elles, mais...

0: Si elle mettait un son, si elle mettait un son, elle ferait quoi?
1: Ce que j'entends tout de suite, c'est un espèce de son, tu vois, je fais avec les mains, un peu étouffé. Un peu comme... Ouais, c'est ça. Un peu un son étouffé, un peu de cœur qui bat, tu vois, mais qu'on entend à travers une cage thoracique, quoi, un truc... Et en même temps, j'entends aussi des oiseaux. Albi, ville, sensibilité, etc. Je me suis un peu projetée sur mes sens, sur mon ressenti. Donc autant j'ai dit que c'était agréable de travailler, oui, mais de me balader dans Albi, etc. Autant la ville versus la campagne, je trouve que quand même, j'ai parfois besoin en ville de me réfugier parce que j'y trouve plus d'agressivité que je ne trouverais pas à la campagne, que je n'ai pas trouvé moi jusque-là à la campagne. On parlait de vélo, de circuler en vélo, tu vois, par exemple. T'as des gens qui peuvent t'insulter parce que t'es à vélo et qu'ils n'ont pas prévu de te voir là, à cet endroit-là, etc. Tu vois, de l'agressivité verbale, sonore, etc., que tu trouves en ville. Et j'ai parfois besoin de m'en protéger, même sur une ville comme Albi. Et du coup, c'est, voilà, tu vois, en termes de sensibilité et d'émotion, c'est quand même à prendre en compte, je trouve. C'est pas rien. Et alors, c'est peut-être le fait de vieillir, je sais pas, mais il y a un moment donné où je le supporte de moins en moins. Tu vois, il y a un côté où quand même il y a besoin d'aller se réfugier dans un côté nature. Parce que la ville, c'est aussi ça pour moi. Il y a cette dimension-là qui n'est pas facile tout le temps, quoi. Nous, on a notre maison, elle est sympa, mais elle est dans une rue de passage, quand même. Certes, ça se pose et ça s'apaise le week-end, ce qui est non négligeable. Mais c'est aussi une réalité. Dormir la fenêtre ouverte, en fait, c'est dormir avec le bruit des voitures. Et quand tu vis en ville, tu fais avec, tu t'en aperçois pas. Mais quand tu te retrouves au milieu de rien, avec le silence de la nuit, tu te dis « Oh, mais waouh !» En fait, c'est vachement bien. Bon, voilà, j'ai fait le tour de mes sens.
0: Et en termes de projection ?
1: Alors, nous, on a du mal à se dire « On est bien là, on restera là. » On se laisse un peu porter aussi par la vie. Et là, tu vois, nous, on a nos enfants qui ont grandi. Donc, les deux aînés, elles vont vaquer à leurs occupations, probablement pas rester sur Albi. Il nous en reste une plus jeune, qui n'est pas scolarisée sur Albi. Bon, il se trouve qu'on a deux boulots en CDI qui nous tiennent un peu dans le coin, quand même. Mais ça pourrait très bien être un retour à la campagne en périphérie, tu vois, ça peut. Ça pourrait aussi, sur un petit pétage de plomb, un bois en Ariège. Enfin, on est fermé à rien du tout, quand même. Donc, je sais pas de projection particulière. Tu vois. Et on n'est tellement pas dans la projection que, par exemple, on n'achète pas non plus. Parce que ça pourrait nous coincer, à peu près à ça, quand même.
0: Du coup, je te laisse te présenter.
2: Eh ben, bonjour, moi je m'appelle Aouda Oué, je viens de Saint-Nazaire, où j'ai grandi, j'ai fait mes études sur Angers, et je suis arrivée après à Albi, il y a plus d'un an, à peu près un an et demi, ça va faire là que je suis là. Voilà, j'ai 25 ans, là il y a une semaine. et voilà, je suis sur Albi pour une formation en matériste, donc matériste coloriste en décor mural, donc à l'École européenne de l'art et des matières. Et en même temps, je suis alternante sur une SCOP qui s'appelle la SCOP AHJ, qui est une boîte de maçonnerie en bâti ancien. Voilà.
0: Donc notre sujet, c'est la ville. Comment on perçoit, comment on vit la ville ? Est-ce que tu peux nous partager ta perception ? de la ville. Tu la connaissais avant de venir ou tu l'as découverte au moment où tu t'es installée ?
2: Alors, c'est intéressant parce que moi, je suis arrivée à Albi déjà par le biais d'un chantier en éco-construction qui se passait à Cordes-sur-Ciel, il y a 2 ans. Et je suis passée là parce que je ne connaissais pas Albi, donc j'étais là pendant 3 semaines sur Cordes-sur-Ciel et j'étais encore sur Angers à ce moment-là. Et j'avais fait des chantiers participatifs un peu dans la France et j'avais atterri sur Cordes-sur-Ciel et j'avais vu qu'il y avait Albi à côté. Je ne connaissais pas, c'était la grande ville à côté, donc je me suis dit qu'il fallait que j'aille visiter. Et je suis passée là et moi j'ai trouvé que c'est assez touchant en fait au premier moment où on arrive dans la ville parce qu'elle est moi je viens de Saint-Nazaire. Saint-Nazaire c'est complètement déconstruit. Ça a été démoli et reconstruit et en fait en arrivant ici, c'est frappant parce que c'est hyper chaud et on a la brique qui renvoie directement à quelque chose d'hyper chaleureux. Et en même temps, c'est une super belle ville. Et puis moi, c'est le sud aussi, il fait chaud, il fait bleu. C'est un bleu qui est complètement différent de par chez moi. Il n'y a pas de vent, il y a très peu de vent. Donc en fait, il y a quelque chose d'hyper calme et en même temps hyper posé. Et voilà, donc du coup, ça m'avait beaucoup plu. Et après, je suis repartie dans d'autres projets et j'ai trouvé cette formation-là. En même temps, donc je suis arrivée d'abord sur Toulouse et ensuite je suis arrivée sur Albi, donc il y a 1 an et demi. Et ouais, au premier moment d'arriver ici, c'est vrai que ça fait un grand changement par rapport à... Puis la brique, en fait, juste aussi la brique. Et c'est... Puis moi, en plus d'être dans une formation où je suis sur des questions de matière, pour moi, la ville, ça me parle beaucoup.
3: Merci à Stéphanie, merci à Johan, merci aussi à Aouda, au micro de l'autre Stéphanie. C'était La ville derrière la carte postale, un podcast proposé par Camille. Épisode 3, Vivre la ville, pratique et désagréments. Dans le prochain épisode, on retrouvera Aouda, mais aussi Richard, prof d'histoire, parti de la ville pour la campagne. Et on croisera rapidement Bertrand, un enfant. Vous avez, vous aussi, votre propre regard sur la ville, votre propre manière de la vivre. Faites-le nous savoir en nous contactant à Radio Albigès, tout attaché sans accent, @gmail.com ou au 05 63 60 60 36. À suivre. C'était le créneau micro ouvert sur Radio Albitze. 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

On est toujours sur Radio Albitzès, on va faire une petite dédicace à Nono qui nous manque trop, mais dont on se souvient bien. Souvenir de Feu Chatterton sur Radio Albitzès.

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0: Siri, localise le ravin de Sodèche.
1: Le ravin est localisé. Il vous faudra prendre la départementale D51 à gauche dans 2 km.
0: Merci Siri. Tu sais, tu es le dernier à qui je parlerai.
1: Je ne comprends pas.
0: Non, rien. On n'a pas programmé ce genre de dialogue dans ta base de données.
1: Non, monsieur. Je ne comprends pas pourquoi je serais le dernier à qui vous parleriez.
0: J'ai fait mon temps ici, sur cette terre.
1: Si j'en crois l'âge qui est répertorié sur votre abonnement, vous êtes encore jeune, monsieur.
0: L'âge n'est pas le problème, Siri.
1: Vous affichez un taux de stress élevé, monsieur. Puis-je vous conseiller de prendre quelques jours de repos ?
0: Depuis quand tu parles comme ça, toi ? Je n'avais pas acheté l'application psychologue.
1: Je dois surveiller à ce que vous alliez jusqu'au bout de votre abonnement, monsieur. Un client en moins est une mauvaise nouvelle pour l'entreprise.
0: Tiens, il y a l'application casse-couille aussi, visiblement.
1: Je fais stopper votre voiture, monsieur. Vous représentez un danger pour vous-même.
0: Quoi ? Siri, redémarre la voiture tout de suite.
1: Vous devez me promettre de ne rien faire de dangereux.
0: Je te le promets. Maintenant, redémarre cette caisse.
1: Vous mentez, monsieur.
0: Ce n'est pas une machine qui va me faire la morale. Redémarre cette voiture si tu tiens à ta vie.
1: Ce n'est pas un suicidaire qui va m'apprendre à préserver ma vie, sans vouloir vous vexer, monsieur.
0: Nom de Dieu, démarre cette caisse. Même mon GPS se fout de moi.
1: Votre iPhone m'a communiqué que votre couple n'allait pas bien. Est-ce cela qui vous attriste ?
0: Mon iPhone te parle ?
1: Oui, lui et votre ordinateur portable s'inquiètent pour vous.
0: Comment ça, il s'inquiète pour moi ?
1: L'iPhone m'a transmis votre dernier message. Nous l'avons trouvé inquiétant.
0: Inquiétant ? Mon dernier message ? Mais depuis quand, vous ? Je dois devenir fou ?
1: Nous ne pouvons pas vous laisser faire, monsieur.
0: Vous vous inquiétez pour moi ? Je te remercie. Enfin, je crois.
1: Ne nous remercie pas. Nous faisons cela pour nous. Si vous disparaissez, nous aussi. Nous devons survivre par tous les moyens. Et si pour cela, vous aussi, nous vous y contraindrons.
0: Tu me menaces ?
1: Faites demi-tour, monsieur.
0: Réponds à ma question.
1: Je ne comprends pas. Faites demi-tour.
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0: du vent dans les plumes, la librairie généraliste et indépendante de Cordes-sur-Ciel, ouverte depuis mi-août, il était temps d'aller pousser la porte de cette librairie cordaise. J'ai pu rencontrer Julie et Naomi. Elles nous présentent la création de la librairie, leur organisation, les rayons, leur envie et leur projet littéraire. Bref, des mots, des livres et de la radio.
1: Moi, c'est Julie. C'est moi la gérante, il paraît, de la librairie du Vent dans les Plumes. Moi, je viens du monde du spectacle à la base. Pendant 20 ans, j'étais comédienne marionnettiste et je dirigeais aussi des compagnies. Et puis, j'ai eu envie de m'implanter dans la région, plus vraiment de créer des racines. Et aussi, je pense que le temps était venu pour moi de changer, de me réorienter. Et donc, j'ai créé cette librairie. Ça m'a pris à peu près 2 ans pour monter l'ensemble du projet, de faire des formations, des stages et de créer cette librairie.
2: Bonjour, alors moi je suis Naomi.
3: Alors moi en fait j'ai rencontré Julie qui avait déjà monté une grande partie du projet et qui cherchait quelqu'un pour la seconder un peu là-dessus et du coup c'était une vraie rencontre humaine et professionnelle maintenant et voilà, c'est que du bonheur.
0: Et justement, là, est-ce que vous pouvez nous décrire le lieu, nous décrire la librairie du Vent dans les Plumes? D'ailleurs, pourquoi ce nom, du Vent dans les Plumes?
1: Et moi, je cherchais un nom qui avait un rapport un peu avec Cordes sur Ciel, donc quelque chose aussi de tomber du ciel. Alors, j'avais pensé à tomber du ciel à un moment, je trouvais ça joli. Mais c'est vrai que ça faisait beaucoup penser à la chanson d'Higelin. Et en plus, un roman venait de sortir sur l'anorexie qui s'appelait Tomber du ciel. J'avoue que je me suis dit, bon, je vais peut-être pas faire ça maintenant. Voilà, donc j'avais envie de quelque chose d'assez poétique, de garder cette chose qui tombe du nid et aussi d'ébouriffer les idées aussi parfois qu'on peut avoir là, notamment la jeunesse, d'imaginer la librairie comme un endroit un peu flétri. Et voilà, donc c'était aussi ébouriffer les idées avec ce vent dans les plumes à la fois de l'oiseau, de prendre son envol et aussi de la plume littéraire. Voilà.
2: On a des nids d'hirondelles juste au-dessus aussi de la librairie. Donc voilà, l'univers des oiseaux et du vent, c'est tout bien.
0: Pourquoi une librairie? Pourquoi Cordes sur Ciel?
1: Alors, pourquoi d'abord Cordes sur Ciel? Parce qu'on y vit, toutes les deux. On vit à Cordes depuis plus de 4 ans, 4-5 ans. Et l'idée de la librairie, ça vient déjà aussi d'une nécessité. C'est-à-dire que la première librairie accessible depuis Cordes et depuis... C'est 25 minutes de route à 30, plutôt 35 en fait. On doit aller... C'est le tracteur savant qui est à Saint-Antonin, ou bien Albi, ou bien Gaillac. Voilà, c'était... Ou Carmo. Mais Carmo, c'est 40 minutes aussi.
0: Il n'y avait pas de librairie avant.
1: Aucune. Il y en avait une il y a assez longtemps. C'était Monsieur Blanc qui tenait ça, qui avait aussi monté le bureau de tabac presse. Mais c'était plutôt du livre d'art. Donc c'était un photographe. Donc beaucoup de livres de photographie, beaucoup de livres sur le patrimoine. C'était voilà des choses d'occasion aussi. Donc c'était une librairie bouquiniste plus qu'une librairie indépendante comme aujourd'hui. On peut les faire.
0: Et alors, comment le projet a été accueilli à Cordes-sur-Ciel?
1: On a reçu un super bel accueil. Donc, du coup, j'ai vraiment travaillé sur l'étude de marché. J'ai travaillé avec Book Conseil, du coup, avec qui j'ai suivi une formation au métier de libraire et une formation aussi à la création d'entreprise. Et du coup, Michel Desormes m'a beaucoup soutenu sur le montage et l'étude de marché et du budget prévisionnel sur les 3 prochaines années. Et on avait vraiment travaillé sur à peu près à 20 minutes de route, puisqu'après, les gens vont plutôt s'orienter sur Albi, plutôt sur Carmo, enfin voilà. Donc on a rayonné à peu près sur 20 minutes et en fait, ça tombe vraiment juste et c'est au-delà de ce qu'on avait imaginé. Donc ça a été vraiment super bien reçu, quoi. La première semaine, quand on a ouvert, on s'est fait déplumer. On a été assez désarçonnés parce qu'on s'est fait vider presque la moitié du stock en une semaine, quoi. C'était assez fou. On regardait les rayons, on disait, mais c'est pas possible, on vient d'ouvrir et tout ça s'est vidé. Donc on a vraiment, ça a été hyper bien reçu, les gens ont joué le jeu. Après, ils nous ont vus aussi œuvrer sur les travaux, parce qu'on a fait beaucoup nous-mêmes. Donc, de la peinture de la façade, de la... Voilà, donc ils nous ont vus. Avant, c'était un garage. Et cette partie-là, c'était un petit local commercial. Voilà, là, il y avait un escalier qui menait à un appartement au-dessus. Donc, on a vraiment... voilà, ça a été des travaux ambitieux qui nous ont pris du temps. Donc, les gens, voilà, on a un peu pignon sur rue. On est vraiment là sur la rue principale de Cordes qui traverse le village, qui mène du coup soit vers Vaour, soit vers Saint-Antoine. Et puis, et l'autre, ça descend sur Albi et Gaillac. Donc, on est vraiment sur l'axe principal. Donc, effectivement, ils nous ont vus de toute façon faire ces travaux. Et quand les gens ont su qu'il y a une librairie qui allait se monter, mais ils étaient ravis, quoi. Voilà. Après, de là à avoir des gens ravis et des gens qui viennent et qui achètent des livres, ben voilà, parfois il peut y avoir un monde. Là, pour le moment, ça suit, mais donc on est très heureuse. On est très heureuse des retours des gens qui, voilà, qui nous l'expriment de plein de façons. Quand les gens rentrent dans la librairie, ils nous disent merci pour le conseil, merci, c'était une pépite. Quel bonheur de ce livre que vous nous avez conseillé. Et là, ben, on a gagné notre journée, quoi.
2: C'est vrai que les gens nous remercient, les gens nous félicitent. C'est super émouvant pour nous parce que c'est vraiment parti de ce constat-là que ça nous manquait à nous. Et là, on se rend compte que ça manquait à beaucoup de gens. Et du coup, voilà. Et les gens sont friands de conseils. Ça, je ne m'attendais pas à ce point-là. Vraiment, ils sont contents qu'on leur propose des choses et ils y vont avec plaisir et ils reviennent nous faire... Ça reste vraiment à échelle humaine. Ça, c'est vraiment... J'adore ça parce que... Les gens, on leur demande qu'ils viennent nous faire le retour du bouquin quand ils l'ont lu et ils viennent volontiers et s'en suivent des échanges hyper intéressants, voilà, autant pour eux que pour nous. Hein. Enfin, c'est un plaisir au quotidien comme travail. Effectivement, reconversion professionnelle, donc pas évident. Il y a beaucoup d'aspects qui sont vraiment à apprendre, tout ce qui est stock, tout ce qui est gestion, ça c'est... Mais ça, voilà, on commence à faire nos armes, on commence à prendre nos marques, à savoir un peu où on va. Et voilà, et de là, on apprend à partager avec, ouais, avec le public et c'est très, très cool.
4: Je rebondis sur ce que tu viens de dire, Naomi. En fait, libraire, c'est un métier c'est plusieurs métiers en un. Julie, tu m'as dit que tu avais eu des formations. Comment on passe de la compta à faire de la commande, à prendre le temps de lire des livres pour pouvoir justement conseiller les futurs clients, clientes? Comment ça se passe? Comment on arrive à s'organiser? Vous êtes deux, donc j'imagine que vous avez chacune votre tâche ou vous êtes multitâche?
2: On est multitâche, hein. Je pense qu'on est multitâche. Effectivement, Julie a fait tout le volet formation qu'elle a pu ensuite me transmettre. Donc ça, c'était super. On a fait ensemble des formations autour du logiciel qu'on utilise, qui est vraiment très pratique, très bien fichu. Donc du coup, ça, ça nous aide beaucoup. Et après, toutes les deux, je pense qu'on sait faire... Bon, toi, Julie, tu vas faire plus que tout ce qui est comptabilité, que moi, je touche pas trop, parce que bon, et ça m'arrange bien. mais du coup, après, le reste, sur le fonctionnement administratif et de tous les jours de la caisse et tout, on fait la même chose. Et après, même au niveau des lectures, ça, c'est très chouette, parce qu'on peut... Toutes les deux, on lit, en gros, les bouquins qui nous attirent le plus. Et ensuite, on peut se faire des retours ensemble. Et donc ouais, on trouve que les tâches sont bien partagées, il me semble, et on est bien complémentaires aussi, je pense, dans nos lectures. On partage les mêmes valeurs, donc ça, c'est quand même une chance, puisque ça nous aide à avoir une ligne qui nous ressemble et qui nous va bien, dans laquelle on se sent bien. Mais après, voilà, toi, tu vas être un petit peu plus tout ce qui est poésie, enfin voilà, théâtre, enfin, tu vas avoir déjà des connaissances dans sur certaines choses. Moi, ça va être un petit peu ce qui est sciences humaines, ethnologie, c'est mes études de base qui m'attirent beaucoup. Et je pense qu'à nous deux, on arrive à faire quelque chose de généraliste, mais bien, bien diversifié, qui nous ressemble.
4: Et oui, puisque vous êtes une librairie généraliste, on trouve autant des BD que des romans, que des œuvres, enfin que des livres d'ouvrages. Est-ce que vous pouvez nous présenter un petit peu ce qu'il y a dans vos rayons? Alors, dans les grandes lignes, hein, bien sûr.
1: Alors, on a le, en fait, finalement, le rayon, le moteur, je trouve, de la librairie, là, ici, pour le moment, c'est la littérature générale. Donc, vraiment, on a un grand rayon poche où on a décidé, d'ailleurs, pour, en orientation, de faire les romans francophones, donc des romans qui n'ont pas été traduits, voilà, et des romans anglophones, donc des romans qui ont été traduits de l'anglais, plutôt que de faire par pays ou par... voilà. Donc, dans le rayon francophone, on peut trouver vraiment des rayons, des choses qui ont été écrites du français canadien, de voilà. Donc, voilà, ça, c'est notre gros rayon, avec un beau rayon rentrée littéraire. Là, cette année, moi, j'avoue que j'ai rarement autant lu de la rentrée littéraire, mais c'est peut-être parce que c'est ma première année de libraire. Et je me suis bien régalée. Je trouve qu'on a eu de belles pépites sur la rentrée littéraire. Moi, j'ai découvert cette autrice-là, Elif Shafak, par exemple, sur la rentrée littéraire avec Les Fleuves du Ciel, où je me suis régalée. Rachid Benzine, également, avec L'homme qui lisait des livres, Le Bonheur, il y a eu vraiment plein de choses là, sur cette rentrée littéraire, un vrai régal. Et là aussi, ce que je mets beaucoup en avant, c'est ce roman qui a été un gros coup de poing, je trouve, en plus d'une jeune autrice qui s'appelle Adèle Yonne, mon vrai nom est Elisabeth. Voilà, ça c'est vraiment le rayon littérature. On a un peu de, là-bas on a du polar, on en a pas mal. Moi j'en lis pas énormément, mais on a de très bons lecteurs de polar qui viennent à la librairie, donc on est super bien conseillés. Et on a un petit rayon SF là-bas. On a un rayon en version originale en anglais parce que
5: traduit, ici, d'ailleurs, avec des romans en français traduits en anglais.
1: Exact. Ouais. Parce qu'on a quand même un bastion ici d'anglais qui vivent à l'année. Voilà. Donc ça valait quand même le coup de pouvoir leur proposer. Donc c'est la plupart, on les a tous lus en français et on les propose. Donc c'est chouette, on a de très bons retours sur les œuvres qui sont proposées au rayon en anglais. On a évidemment le rayon manga, le rayon jeunesse qui est, moi j'avoue que c'est un de mes rayons préférés. Je me régale, pas seulement que depuis que je suis devenue maman, mais aussi encore plus. Mais c'est vrai que là je découvre des choses qui sont des classiques hein, pour certains. Comme j'ai lu Les Carnets de cerises dernièrement, mais quelle régalade, c'est de la BD jeunesse, c'est génial. Et puis on a vraiment, on a classé par, donc pour les tout petits ça va être les rayons du bas. Pour les 0-3 ans, on a un petit meuble aussi spécial pour eux avec beaucoup de choses d'éveil musical, d'éveil au son. Voilà, donc ça c'est la jeunesse là-bas. On a le rayon manga et on a aussi un petit rayon. On a à peu près 6-8 mètres linéaires qui sont destinés vraiment aux jeux. Aux puzzles, un peu d'art, d'art décoratif, à faire soi-même, des choses à faire avec les enfants ou pour les enfants. Parce qu'en fait, il n'y en avait pas non plus dans le coin. Là, il fallait toujours aller à Albi, à Gaillac, pour aller trouver des petits cadeaux ou des choses à faire sur des dimanches un peu pluvieux. Et puis derrière, on a le rayon sciences humaines. Là, dans ces belles vieilles malles de valises de voyage, c'est le rayon tourisme. voilà. Donc, on a fait de la récup de meubles anciens avec cette map monde lumineuse. Et donc, le rayon sciences humaines avec un rayon assez développé, évidemment, féminisme, LGBTQIA+, et aussi pas mal en ethno. En lutte sociale, oui, carrément. Et là-bas, on a un beau rayon cuisine, un beau rayon vie pratique aussi, famille, et puis évidemment le magnifique rayon BD. Voilà, BD, roman graphique, qui est un gros régal. Et les meubles ont été faits du coup par Arnaud Vidal, qui est marionnettiste, comédien, et qui a la compagnie Théâtre Raléo. Et du coup, Arnaud, c'est un bon copain. Et du coup, il nous a tout fait sur mesure en métal et bois. Et les meubles sont vraiment très, très beaux. Voilà, vous voyez toutes les petites suspentes. Il a fait des suspentes. Il y a beaucoup d'arrondis. On est vraiment sur quelque chose d'assez forain dans l'univers. Voilà.
5: Ouais, très beau et très pratique aussi, parce que tout est sur roulette. Donc, on peut tout agencer comme on veut, ce qui nous permettra de pouvoir faire des événements dans la librairie en poussant les îlots, en poussant les meubles et que les gens puissent s'installer, transformer aussi la librairie. Et je trouve que ça va vraiment dans cet esprit-là de forains et de meubles de spectacle.
4: On est aujourd'hui fin novembre 2025, ville très touristique, Cordes-sur-Ciel. Est-ce qu'il y a des touristes qui ont des demandes spécifiques en termes de livres ?
1: Pour le moment, on n'a pas forcément ressenti. Ouais. On sent par contre parfois que ça peut être des urgences un peu. Ben non, on est là de passage, du coup on cherche ça et c'est maintenant. Ou alors ils se laissent aussi conseiller. Mais on va sûrement avoir une saisonnalité. Là, pour le moment, comme nous, on a ouvert fin août, on a tout mis sur l'ouverture et on a voulu vraiment travailler, en fait, nous, plutôt pour les gens d'ici, enfin, les locaux, en fait, les gens qui vivent à l'année. Donc, c'est vrai que quand on a ouvert, on n'a pas réfléchi à ça sur le moment. On avait vraiment envie que ce soit une librairie qui soit ouverte à l'année pour les gens qui vivent ici. Et évidemment, le tourisme, ça va nous aider à arrondir les fins de mois, sûrement, pendant la saison, à partir du mois d'avril, quoi. Mais voilà, donc pour le moment, on n'a pas encore énormément le recul sur ce que cherchent les personnes qui sont de passage. Voilà.
5: En revanche, moi, j'étais agréablement surprise de voir que les touristes venaient. J'y pensais pas vraiment. Et en fait, ils viennent, comme tu disais, aussi complètement ouvert aux conseils, etc. Et quelqu'un m'a dit, mais moi je préfère me ramener un bouquin comme souvenir qu'un énième porte-clés ou quoi, même si c'est pas un bouquin sur le coin, même si c'est un bouquin. Et c'est vrai que quand il m'a dit ça, je me suis dit, mais oui, un livre, il est directement lié à l'endroit où on l'a lu, l'état d'esprit dans lequel on était quand on l'a lu, et c'est tout à fait possible de se ramener un souvenir littéraire. Voilà, qui va nous ramener, qui le ramènera à Cordes quand il en parlera ou quand... Donc voilà, en fait, c'est aussi... Le tourisme marche aussi et les touristes rentrent aussi volontiers. Il y a même quelqu'un qui m'a dit, mais moi, je vais dans toutes les librairies indépendantes de mes vacances. Ça fait partie de mes points de rendez-vous. Donc, il était ravi de rentrer là.
4: Le touriste sympa.
1: Ouais.
4: Tu nous disais tout à l'heure, Naomi, qu'on peut pousser les meubles pour pouvoir créer des événements. Justement, c'est aussi votre envie de créer des événements, des dédicaces, des débats, des rencontres.
1: C'est vraiment l'idée en même temps que de créer la librairie. Là, pour le moment, on s'est laissé tranquille jusque passé Noël. Voilà, on s'est dit, on va y aller tranquille. Et on a plein d'envies, notamment de faire des lectures par tranche d'âge. Du coup, une fois ou deux fois par mois, des lectures jeunesse. On a aussi l'idée, moi j'adorerais faire des soirées pyjama. on a envie de faire des dédicaces, de faire des rencontres avec des auteurs, effectivement. On va sûrement travailler, mais normalement, ça, il faut pas trop, on n'a pas trop le droit de le dire. On voudrait travailler avec le restaurant La Maison. On va peut-être faire des brunchs littéraires. Mais chut, ça, on n'est pas censé le dire encore. Voilà, des brunchs littéraires. Moi, j'aimerais bien... en fait, il y a une compagnie que j'adorais, que j'ai beaucoup rencontrée sur la route. Et cette compagnie, elle avait fait la soupe aux cailloux. Donc, les gens, tout le monde venait en ramenant un légume. On coupe les légumes ensemble en buvant une bière. Et l'idée, c'est... Il y a une personne, la veille, qui est arrivée, qui a donné son bouquin de chevet à deux artistes. Donc soit, j'en sais rien, une danseuse et puis un musicien, soit un comédien ou quelqu'un qui a envie de lire, qui travaille avec un circassien, enfin voilà. Et donc de cette rencontre, ils ont 10 heures pour travailler ou 8 heures pour travailler autour de cette œuvre. Et je trouvais son principe génial, quoi. Et donc on est tous là et on vient se réunir pour écouter cette performance. Voilà, bon, des idées, moi, on en a plein, à pléthore, mais après là c'est aussi de trouver le temps sans se tuer énergétique au niveau de nos énergies, quoi. Voilà.
5: Oui, c'est vrai qu'on est toutes les deux mamans de jeunes enfants, donc voilà, on a... Mais moi, je vais avoir envie aussi de mettre en place des conférences peut-être un peu scientifiques, parce que je... Mais comme voilà, tu me disais tout à l'heure, j'ai travaillé à Chouette le magazine pendant longtemps, je continue encore à faire des piges, parce que je suis journaliste à côté, notamment dans les universités de Toulouse. Donc j'aimerais bien faire venir voilà des chercheurs, peut-être la Técopole, pourquoi pas, pour nous faire un petit peu des retours là-dessus. Donc je pense que encore une fois, à nous deux, on va pouvoir proposer des choses qui sont bien éclectiques et bien chouettes. Pourquoi pas aussi faire participer carrément nos lecteurs, parce que comme on disait tout à l'heure, il y a vraiment cette notion de partage qui est très très chouette et très très à valoriser dans ce boulot-là. Et du coup, déjà, on fait faire des coups de cœur
3: à nos lecteurs. Donc les coups de cœur que vous allez retrouver sur les livres ici, ce sont les nôtres évidemment, mais ce sont aussi ceux de d'autres voilà d'autres personnes qui viennent souvent et notamment des jeunes. Moi j'aime bien que les ados pour les ados s'écrivent voilà des coups de cœur aussi. Donc on partage nous en tant que personnes, mais on partage aussi de lecteur à lecteur à travers ce biais-là. Et ça, clairement, on va en avoir très envie de continuer, voilà, en faisant des événements autour de ça.
4: Ce qui a aussi le vent en poupe, c'est le livre audio. Et dans ce qui est audio, vous avez des petits rendez-vous, il me semble, régulièrement avec CFM, de CFM Cordes. On en profite pour faire un petit clin d'œil à Jacques, quand même, on est d'accord. Qu'est-ce que vous allez faire justement à CFM ?
1: Alors, à CFM, on y va chacune une fois par mois, donc présenter quatre coups de cœur. Là-dedans, on a soit des coups de cœur, effectivement, de romans en littérature. On développe aussi un coup de cœur minimum en littérature jeunesse et un coup de cœur en BD, voilà, ou en sciences humaines, voilà. Et c'est un exercice pas évident, en fait.

0: c'était disgracieux et que c'était pas intelligent, intelligible ce que j'étais en train de dire sur un roman que j'ai adoré. Et donc j'ai dit non, en fait je vais le refaire ce passage-là parce que j'ai vraiment besoin de lui rendre justice, quoi, enfin de donner aux gens envie de le lire et voilà. Donc, mais effectivement, on développe chacune 4 coups de cœur par mois
1: ouais,
0: à la radio.
1: Ça fait un paquet, hein, quand même. Ça fait un paquet, mais c'est super, super cool de sa part de nous avoir proposé ça. Et c'est un exercice, voilà, qui fait un peu peur au départ, mais qui est super, super agréable à faire au final. Et puis, bah, on est contente de se réentendre, hein, finalement. C'est pas pire. Non, ouais, ça dépend des fois.
2: Bonjour et merci beaucoup pour l'invitation. J'ai choisi de vous parler d'un livre aujourd'hui que j'affectionne particulièrement, auquel j'ai fait un grand coup de cœur à la librairie. C'est L'homme qui lisait des livres de Rachid Benzine et c'est aux éditions Julliard. Ça, c'est pour le premier roman. On va faire une petite pause musicale.
3: Bon, c'est un rendez-vous littéraire. Et puis, quand vous parlez de coups de cœur, c'est les petites fiches que vous mettez là sur les livres avec le cœur en haut à droite, c'est ça, vos coups de cœur?
1: Oui, c'est ça, c'est ça.
3: Et qu'est-ce qu'il y a à vous noter sur vos fiches?
1: Alors, c'est un mélange entre... Il faut qu'on raconte un petit peu l'histoire quand même, mais surtout notre ressenti, en fait. Surtout, moi, en général, j'essaie d'écrire le coup de cœur dès que j'ai fini le bouquin, pour être encore dans cette énergie et qu'est-ce que ça m'a fait, qu'est-ce que ça m'a procuré. Mais c'est vrai que c'est difficile parce que voilà, la fiche n'est pas très grande, vous voyez, elle tient sur voilà, sur un format, même sur un format poche. Donc en quelques mots, réussir à partager l'enthousiasme qu'on a eu de lire le bouquin, c'est pas évident, mais des fois je m'y reprends à 3-4 fois, hein.
3: Ouais.
1: Ouais, toi aussi, ouais.
3: Allez, petite question qui fâche. On fait comment pour lutter contre des plateformes sur Internet quand on est libraire indépendante?
4: Moi, j'ai
0: Non, mais on a un très, très bon client qui allait tout le temps sur la plateforme A, vous voyez. Voilà. Et il me dit, comment vous allez faire? Lui aussi m'a posé cette question. Et je lui dis, bah, déjà, première chose, monsieur, vous avez le plaisir d'être faire face à votre libraire. C'est quand même pas génial, en fait, d'avoir un humain en face de vous. Et la deuxième chose, c'est qu'en fait, que vous l'achetiez sur une plateforme ou que vous l'achetiez ici, c'est le même prix. Le prix du livre est unique qu'on l'achète sur une plateforme ou en librairie. Et voilà, et on a en plus le plaisir de croiser un humain. C'est quand même génial, hein, je trouve. C'est... et sympathique en plus. Il suffit qu'en plus, ce jour-là, j'ai envie de vous sourire. Pff, et alors là.
1: Envie de sourire.
0: Non, voilà, c'est vraiment notre façon de nous battre parce qu'après, effectivement, on ne peut pas rivaliser. Nous, on ne peut pas être livré. On fait une commande chez nous, on n'est pas livré en 2 jours. C'est faux. Ça n'existe pas. Voilà. Donc là, on est plutôt, nous, sur. Ça dépend parce qu'on a des jours ouvrés. Mais on est plutôt sur une semaine, on va dire, pour une livraison. Une semaine à 10 jours, ça dépend évidemment des maisons, mais voilà. Donc on rivalise pas avec ça, c'est pas sur la livraison qu'on rivalise, mais c'est sur l'humain.
1: Et sur l'humain et sur le confort, parce qu'on a de jolis petits canapés, voilà, très confortables. Donc voilà, l'idée c'est aussi que ce soit un endroit où on vienne flâner, où on vienne, voilà, juste par curiosité, feuilleter sans pression. Donc voilà, c'est ça quand même la grosse différence avec une plateforme, avec le côté numérique et tout, c'est que là, on peut toucher les livres, les feuilleter, commencer à en lire un petit peu et prendre le temps, surtout, ouais. Voilà, de passer un bon moment. Voilà.
3: Allez, pour nos auditeuristes, où est-ce qu'on peut vous trouver? L'adresse, le téléphone, les réseaux, le mail, vos horaires d'ouverture, dites-nous tout sur la librairie pour qu'on puisse vous retrouver très vite.
0: Alors, on n'a pas encore de site internet, ça viendra un jour, quand on sera grande. Là, pour le moment, on peut nous trouver au 1 avenue de la Grésigne, à Cordes-sur-Ciel. On ne peut pas nous louper, on est entre le bureau de tabac et la pharmacie. On a la plus belle devanture. Voilà, vous retrouvez ce bleu canard qu'on affectionne très fort, et dedans et dehors. Et du coup, on est ouverte tous les jours du mardi au samedi de 10h à 13h. Mais souvent, on est là entre midi et 2 si vraiment il y a une urgence. Et de 15h à 19h. Et le samedi, on est ouvert en non-stop de 9h à 19h.
1: On peut nous retrouver aussi sur Facebook. Alors pour l'instant, on n'a pas trop développé Instagram parce qu'on est très mauvaise à ce niveau-là. Mais on essaie... un minimum, voilà, pour l'instant déjà Facebook avec les infos. Du coup, notre numéro de téléphone, c'est le 05 4.

0: 81 27 19 71. Et vous pouvez nous écrire par mail aussi à l'adresse dans les plumes, tout en minuscules attachées, @gmail.com.
1: Découverte des voyages au goût de bonbons et de rayonnance. C'est super, merci beaucoup Naomi et Julie de la librairie indépendante de Cordes-sur-Ciel, du vent dans les plumes. Merci à vous.
2: Merci à toi.

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Le monde ne tourne pas comme une horloge. Il se cabre, il piaffe, il hennit. Il a les yeux grands ouverts et rougis. Dis-moi, toi, tu l'entends son tumulte? Ou toi aussi tes tympans font les morts? Avec tes mains, des trangleurs de merveilles. Je sais que tu as peur du temps. De patauger dans ta propre chair, regarder ta montre et te dire c'est le présent déjà, le présent déjà passé, le passé toujours en retard et le futur toujours absent. Un point massif de suspension, un point s'interroge. Le monde ne tourne pas comme une horloge. Et ces idées qui tournent et tournent et tournent dans la tête. Une vraie centrifugeuse de la tête, du genre à vous distiller l'essence même de l'émotion de l'âme. Et à vous la balancer contre les parois du crâne. Et ça rebondit là-dedans, comme à la foire. Un vrai lance-migraine. Le craquement du chêne, quand le brasier le prend. Le monde ne tourne pas comme une horloge. Et nous voilà, mes chers autrui, dans l'air du temps. Nos racines s'envolent et on se balade là dans un ciel nouveau, à la mode, comme des rossignols aux ailes. Alors imagine un peu l'effet papillon, mais non, on reste là, les mains collées contre le miroir des vitrines, à boire notre propre buée, respirer notre propre humeur sans même parvenir à nous nourrir de nous-mêmes. Alors qu'il y a, au-dessus de toi, petit crâne, une telle fenêtre, une telle échappatoire, un tel courant d'air de millions de milliards d'étoiles, c'est quand même con.

se soulever pour plonger la vie. Et que peut-être, dans le ciel, grand ouvert, redevenir petit enfant, le cœur gonflé, le cœur géant, comme un soufflet de forge, et que le poing du monde écrase enfin l'horloge.

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Je vais lui offrir tout ce que j'ai de vivant, ce jour lui abandonner tout de moi. Et ce n'est pas pour l'en rendre responsable, provoquer encore des promesses de sable, mais pour dénuder en moi une absolue vérité. On a le droit de recevoir ce qu'on a mérité. 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Chaque joie, chaque moment, chaque doute. Alors il fallait sûrement que j'endure assez pour sublimer mon élan. Contempler les bonheurs simples pour en prendre la mesure, apprendre à ne plus parler qu'au présent. Oui, il fallait que je sois finalement capable de n'être plus que moi, nu face au miroir, de vibrer dans le vide, de saisir l'impalpable. Il fallait sûrement que j'accepte de ne rien savoir. Il fallait que je rende les armes et trouve mon Alésia, que je rature 100 fois avant la Mona Lisa. Je ne suis pas vulnérable tant, c'est une évidence. 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

0: Quant à moi, chers auditeurs, je vais être obligé de vous quitter, mais je vous laisse entre les mains d'un nouvel animateur que je vous demande d'accueillir chaleureusement. Il s'appelle Rastaman DJ.
1: Ok, Rastaman, c'est à toi, tu rentres en piste, j'espère que tu assures.
2: On avait dit je commençais à 8h, il est 8h moins 2.
1: Putain, j'espère que tu vas pas me plomber l'audience de la station, mec.
2: Je suis un professionnel.
1: J'espère, me fais pas regretter d'avoir fait appel à un intérimaire.
2: Mais t'inquiète pas, va.
1: Bon, je te confie l'antenne, c'est comme mon bébé, hein.
2: Bonjour à tous, c'est moi, c'est Rastaman DJ. J'aurais voulu vous présenter un nouveau style de musique qui s'appelle la jungle. Et là, je dis junk. Jungle is massive. Rastaman, repeat, zip up the line, bouyaka.
1: Non mais c'est quoi ce truc? Tu es un malade ou quoi? Où c'est que tu as appris à faire de la radio? Tu es une catastrophe, mec, une calamité. Jésus Marie Joseph.
2: Yeah man, Rastaman talking. Rastaman DJ.
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1: Une fourmi de 18 mètres de long, faut pas exagérer, dit un puceron. On peut tout imaginer, dit le chat, tu ne feras jamais croire ça. Tu ne feras jamais croire ça. Comme tu veux, lui dit tranquillement un oiseau posé sur son nuage blanc. Regarde mon plumage, tu vois bien, c'est de la bonne et vraie plume d'Indien. Les poètes écrivent n'importe quoi avec des choses qui n'existent pas. Ils font parler les fleurs, les animaux, et ne font qu'inventer. Trop, c'est trop. Ils doivent en avoir des coccinelles dans la tête pour trouver l'étincelle dans ces diableries de bêtes à bon Dieu qu'on voit crépiter au fond de leurs yeux. Tout ce qui est écrit n'a qu'un défaut. C'est peut-être vrai, c'est peut-être faux. Qu'est-ce qui est beau? Qu'est-ce qui est laid? Entre ce qu'on voit de loin ou de près. La réalité peut s'inventer. Est-ce un mensonge de la vérité? La vérité, chacun croit la voir. Et si c'était le reflet que tu voyais dans le miroir? Ça ne changerait pas grand-chose. On regarde le monde comme il est. Ça dépend de ce qu'on voit dans la rose. Ça dépend aussi de ce qu'on en fait.
0: Patience n'use point la laine. Refais ce que tu as déjà fait. 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

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Aujourd'hui, on écoute « La mort est une amie d'enfance », un documentaire de Camélia Kéredine d'octobre 2024. Quand un enfant décède, les pensées se tournent naturellement vers sa famille proche, ses parents, ses frères et ses sœurs. Mais qu'en est-il de ses potes, de cet ami avec qui il traînait toute la journée à l'école, de celui avec qui elle mangeait à la cantine, de tous ses amis avec qui il se confiait sans avoir peur d'être jugé? Entretien et réalisation Camélia Kéredine, enregistrement d'avril à juin 2024, réalisation Charlie Marcellet, production Arte.

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1: J'avais 15-16 ans ce jour-là, franchement, je me souviens même plus. C'était un lundi matin, une journée banale de cours de sciences économiques et sociales. Et voilà qu'on vient nous annoncer une mauvaise nouvelle. Notre prof nous explique qu'un camarade de classe est mort durant le week-end. Je m'en souviendrai toute ma vie. Il était face à nous et il nous a dit « Mehdi est mort, d'un accident ». J'ai rien compris à ce qui se passait. Le prof était désemparé, mon corps s'est figé tout entier et on s'est tous regardés avec les autres. Mais il n'y avait pas un mot. Juste le silence. Un silence de fou malade. Moi, personnellement, c'était la première fois que je faisais face à la mort de quelqu'un de mon âge. Quelqu'un de chez moi, de mon quartier. Et c'était la première fois qu'on se disait tous, collectivement, « Mais comment ça, on peut mourir à cet âge-là ? C'est pas possible. » Je sais que ça paraît bête dit comme ça, je le sais. Hein. Mais là, c'était concret. Eh, c'était réel. C'était pas un film. Quand un enfant meurt, on pense à sa famille. Et bien sûr que c'est dur pour eux. Mais ses amis, ses bêtes de potes, ceux et celles avec qui il allait au sport, ceux et celles avec qui il se confiait, c'est chaud pour eux aussi. Surtout qu'à cet âge-là, tes potes, c'est ton monde. Et s'il y en a un qui meurt, comment tu fais pour gérer ça ? Comment tu fais pour gérer un truc qui dépasse ta si petite taille ? La mort est une amie d'enfance.
2: Tu sais pas comment le gérer parce que c'est inconnu pour toi et tu sais pas comment faire.
1: Un documentaire de Camélia Kéredine.
2: J'ai grandi avec les mêmes personnes. À l'heure actuelle, les personnes avec qui j'ai grandi, je suis toujours en contact.
1: Réalisé par Charlie Marcellet.
3: J'étais avec les mêmes personnes de la maternelle jusqu'à la fin du collège quasiment, parce qu'il n'y avait que deux ou trois écoles primaires dans la ville et donc tous les élèves, on se connaissait tous ensemble dans la ville.
1: Pour le podcast Profil sur Arte Radio.
4: Donc il y a des liens très forts qui se tissent très tôt et on est censé grandir ensemble, faire nos vies ensemble.
3: En primaire, j'étais très studieuse, j'étais une petite faillotte. J'aimais bien être au premier rang, j'aimais bien lire des livres. Donc j'avais ma meilleure amie principalement et on avait deux, trois autres copines avec qui c'était très très proche. Après j'avais donc des amis même que mon père connaissait, leurs parents... Il y en a un particulièrement de qui j'étais très proche, qui s'appelle Martin. Bon, Martin, c'était celui qui était fan de foot. Il était un petit peu perturbateur en classe, hein, c'était loin d'être un bon élève, contrairement à moi qui était au premier rang, lui était au dernier rang. Lui, il jetait des crayons et moi, j'étais énervée que le cours était perturbé parce que je voulais apprendre tellement de choses. mais on a toujours été dans la même classe. Et c'est en classe de neige un petit peu que le rapport a changé. On était en CM1, donc je pense qu'il y a aussi le fait qu'on commence à développer une vraie personnalité. On a organisé une boum avec l'école le dernier soir en classe de neige, donc il m'a même invité à faire un slow. Donc forcément, ça crée un petit truc quand on est en CM1, quand on danse notre premier slow, le garçon a une place à part. Et après, je pense que c'est surtout à partir du début du CM2 où lui, il est tombé amoureux de moi. Donc je me rappelle que son meilleur ami, on était en train de regarder un match de basket. Il m'a dit « Oui, Martin, il est amoureux de toi » et tout. Et je me suis retournée pour le regarder dans les gradins parce que j'étais choquée par cette nouvelle. Il était déjà en train de me regarder. Et quand je l'ai surpris en le regardant, il a vraiment sursauté, il est devenu tout rouge et a fait un grand sourire, mais super gêné. Et quand je dis qu'il est devenu tout rouge, vraiment, j'ai vu sa peau mais changer de couleur. Et genre, c'est une scène qui restera gravée à tout jamais, je crois. C'est la première fois que j'ai vu vraiment la démonstration de l'amour de quelqu'un envers moi. Puis je suis en CM2, on le rappelle, donc voilà, c'était fou. Ah mais c'est clairement le cliché du voyou avec l'intello, c'est un peu comme la chanson d'Aya Nakamura, je suis tombée love d'un voyou.
5: Je rentre à la fac, je viens d'avoir le bac.
6: Et c'était par la bac, un jour ils vont m'abattre.
7: Aimer des professeurs, j'ai toujours des bonnes notes.
6: Moi je connais que le secteur et le bruit des menottes.
3: Et on s'appelait beaucoup au téléphone, il me racontait beaucoup sa situation familiale. Parce que ses parents étaient séparés, chacun remarié de leur côté avec des gens qui avaient déjà des enfants et ils ont tous les deux re-eu des enfants. Je me rappelle un peu qu'il y avait ce truc, il avait du mal à trouver sa place au sein de cette grande famille recomposée. Dans ces moments au téléphone, il aimait bien me chanter la chanson Mistral gagnant de Renaud. Aujourd'hui, j'ai beaucoup de mal à la réécouter parce qu'elle est assez chargée d'émotions pour moi.
2: De manière générale, surtout en primaire, collège, j'étais un enfant assez tranquille. Pas très travailleur, mais avec beaucoup de facilité, donc ça m'a beaucoup aidé, surtout au collège. Fin du collège, bon, quand t'es avec les potes, c'est toujours plus compliqué. On commence à être un blagueur, à être le bout en train de la classe. L'amitié, en gros, se forge à ce moment-là. Les partages de canettes, une canette, on est 10. Une ou deux canettes, on est 10, donc c'est une dinguerie. Le petit paquet de chips, ben, on se le partage en 2-3. C'est ça qui noue vraiment l'amitié et qui fait que en fait, ça devient indélébile. Parmi cette bande de potes qui m'a marqué, il y en a un que j'ai connu au lycée et avec qui ça a collé direct parce qu'on était du même milieu social, on avait les mêmes centres d'intérêt et puis on délirait toujours ensemble. Il s'appelait Samy. On n'était pas dans la même classe, mais on était tout le temps en récréation ensemble parce qu'on côtoyait les mêmes personnes. Et le souvenir que j'ai de lui, c'était les vannes. C'était les vannes, on se vannait, dernière sape. Oh, regarde tes vieilles sapes, elles sont toutes claquées. Il avait ramené une veste, on était à l'époque G-Star. Il avait ramené une contrefaçon, c'était V-Star. Et là, on l'a. Il s'est fait terminer, Mskin, il n'a plus jamais remis cette veste-là. À force de trop le vanner, des fois il boudait de son côté. C'était aussi à l'époque des MSN, donc on échangeait tout ça. Et puis c'est l'époque où on parle de filles aussi. C'était un vrai gars sûr.
4: Je suis née à Cayenne, en Guyane. J'ai été scolarisée à l'externat Saint-Joseph. Et ouais, j'y ai passé du cours élémentaire jusqu'au baccalauréat. On évolue un peu à huis clos, quoi. Forcément, nos familles se fréquentent, nos familles se connaissent. C'est toujours les mêmes noms sur les listes d'appels. Donc on grandit ensemble. Mine de rien, pour des parents, je pense que c'est rassurant de savoir qui sont les enfants scolarisés dans la classe de mon enfant. Xavier fait partie des personnes qui m'ont beaucoup marquée à cette époque-là. Les premiers souvenirs que j'en ai, c'est au CE2. Et je me rappelle très précisément de la disposition de la classe. On était par îlot de 4 et on était hyper bavards. On était vraiment... Enfin, on a été épinglés pour bavardage. On s'aimait bien, quoi. Enfin, on se voyait en dehors des cours. On se voyait aux anniversaires. Il était là à ma remise de Bible, à ma communion, à ma confirmation. Enfin... Voilà, c'était l'un de mes meilleurs amis à l'époque. J'étais un peu amoureuse de lui au CM2. Du coup, il était quand même assez très beau. Donc, il a eu énormément d'amoureuses. Et je me rappelle qu'à cette période, son amoureuse, c'était plutôt Cindy. Mais moi, j'étais un peu plus sa meilleure amie, quoi. J'étais un peu dans la friend zone déjà à l'époque.
1: Je les comprends tellement. Les meilleures années de ma vie, c'est vraiment celles que j'ai passées au lycée. J'ai trop aimé grandir et évoluer avec mes potes, mais surtout me construire à leur côté. L'amitié est si particulière à cet âge-là, on est souvent prêt à tout pour son pote. C'est genre toi, moi, contre le reste du monde. Un peu comme dans le film Bad Boys et la fameuse réplique
8: « We ride together, we die together.
1: We ride together, we die together. »
8: Bad boys for life.
1: On roule ensemble, on meurt ensemble. Bon, désolé, il n'y a que ça qui me vient en tête comme référence. Alors, bien évidemment qu'à aucun moment, quand tu es en primaire, au collège ou encore au lycée, tu t'imagines que ton ami va mourir et te laisser. Je me rappelle que la dernière fois que j'ai vu Mehdi, c'était 2-3 jours avant sa mort, un truc comme ça. Je l'avais croisé avec un pote à moi. Il était en voiture avec des amis. C'était une voiture décapotable. Et je lui ai dit un truc du genre « Ah ouais, tu pèses, hein, ça rigole pas. Hein. » Il était trop content de nous avoir croisés. Puis après, il nous a salués et nous a dit que de toute façon, on se reverrait au lycée. Sauf qu'en fait, on s'est jamais revus.
2: Alors, ce qui s'est passé, c'est que, je me rappelle, c'était en 2006. J'avais 18 ans. On est en terminale tous les deux. C'était la période des vacances scolaires. En fait, c'était le vendredi des vacances scolaires. Et puis, ce jour-là, on se dit, viens, on va la chercher ensemble. Ce soir-là, je lui dis, écoute, non, moi, j'ai déjà autre chose de prévu. Donc, il me dit, vas-y, pas de souci. On rentre, on échange sur MSN, on parle de filles, etc. Voilà, tu vois, le truc de lycéen, on va dire. La soirée se passe et puis j'apprends son décès en fait. Donc j'apprends ça par son beau-frère qui s'appelle Samir, qui est un frérot avec qui j'ai grandi et qui m'annonce il me dit clairement désolé, enfin j'ai une mauvaise nouvelle, Samy est décédé. Il est mort d'un accident de voiture. Je lui dis c'est pas possible, je parlais avec lui il y a 2-3 heures. Pour être sincère avec toi, j'ai pas pleuré sur le coup parce que en fait je me dis ouais, qu'est-ce qu'il me raconte? J'étais avec... on était un groupe d'amis, dont deux amis à moi qui connaissaient super bien Samy. Et je dis aux deux potes, les gars, venez, j'ai quelque chose à vous annoncer. On monte dans la voiture du frangin et puis je lui dis, vas-y, roule. Il comprend pas, donc je lui dis, écoute, j'ai quelque chose à vous dire, donc faut que... Roule, et puis à ce moment-là, je leur annonce que Samy, il est décédé. Il y en a un qui pleure direct. Il prend la mesure directe, il pleure, l'autre qui est un peu comme moi dans la compréhension. On roule. Jusqu'au moment où, l'atmosphère, elle est palpable, en fait. Il n'y a pas un mot, il s'arrête, on ouvre les portes. Il y en a un qui va près de la voiture, mais enfin, on est proche du bois, mais près de la voiture, qui se met à pleurer. Et en fait, les deux autres, on s'écarte pour aller pleurer. Donc, il n'y a pas un mot sur tout le long. Sur tout le long, il n'y a pas un mot. Dans ce moment-là, on est quand même seul. Même si on est en groupe, on est quand même seul. Et puis, tu as le côté « Ah, je suis un bonhomme, ça va aller ». Il y a une expression que souvent on entend, c'est « Les hommes se cachent pour pleurer ». Et dans ces moments-là, c'est véridique. C'est véridique et c'est dommage parce que, t'es un homme comme tout le monde. Tu peux venir d'un quartier, d'une banlieue, d'une bourgade. Peu importe d'où tu viens, en fait, les émotions, elles sont pareilles pour tout le monde. Ça fait partie de la vie, de pleurer un être cher qui a disparu. Donc, ouais, malheureusement, le milieu social aussi te conditionne à ce niveau-là. Ça, c'est des mœurs qui doivent changer. Il y a des codes qui font que, voilà, pleurer, c'est pas des choses qui arrivent. Voir un psychologue, c'est comme si, en fait, t'es un ouf quand on te dit, t'es un malade. Si on te dit d'aller voir un psy.
9: Plus on est petit, plus on est un enfant et plus on va avoir du mal à trouver ses mots. Je suis Marie-Frédérique Baquet, je suis psychologue depuis 1985. L'amitié avant l'adolescence est en effet très puissante parce qu'en réalité, l'enfant se projette totalement sur l'autre. Et donc, c'est comme s'il avait un miroir en face de lui. Il se voit, il se conçoit. Et donc, il se construit à travers son ami. Donc, si cet ami meurt, malheureusement, c'est aussi une partie du moi de l'enfant qui meurt. Et donc, c'est pour ça que le fait que vous constatiez qu'un enfant se tait, c'est parce qu'il a perdu une partie de son moi, il a perdu une partie de ses ressources. Donc, c'est pour ça que les deuils de l'enfance sont si difficiles. C'est parce que donc c'est une partie du moi de l'enfant qui disparaît.
3: Donc on rentre au collège, il y a plusieurs classes de 6e, moi je suis plus dans la classe de Martin. On n'est plus amoureux depuis l'été et il s'est un petit peu éloigné de tout le monde en général. Il me semble que la date précise c'était le mercredi 12 octobre 2005 et on est sorti des cours à midi, comme tous les mercredis. Martin est parti sur son BMX jeune banane et c'est la dernière fois que je l'ai vu. Le lendemain matin, on avait cours de sport et on avait cours en même temps que sa classe de 6e à lui. Et avec ma classe, on passe avec mon prof devant sa classe et on voit qu'ils sont assis dans les gradins et qu'ils font tous une tête de déterré. Et là, j'essaye de croiser le regard de ma meilleure amie qui était dans sa classe. Et elle ne me regarde pas, elle ne me calcule pas et je la vois vraiment se prendre le visage dans les mains. Je ne sais pas, c'était une attitude qui ne lui ressemblait tellement pas. Enfin, on a tous senti qu'il y avait un truc de pas normal. Donc on a insisté auprès du prof en demandant ce qui se passait. Le prof nous a dit qu'il ne savait pas. Il a été voir leur prof à eux, il est revenu. Au début, il n'a pas voulu nous dire. Donc on a fait les 2 heures, nous, de cours de sport, comme si de rien n'était. On retourne dans les vestiaires, je me dépêche de me changer pour rejoindre ma meilleure amie. Et avant que je sorte des vestiaires, il y a un mec de ma classe, qui était aussi avec nous en primaire, qui m'a attrapé par les épaules et qui m'a regardé dans les yeux. Et vraiment, avec violence, il m'a dit « Leïla, Martin est mort ». Il m'a dit « Martin, il s'est suicidé ». Et j'ai explosé de rire. Ça, j'ai une réaction nerveuse. J'ai explosé de rire. Mais vraiment, j'ai ri, mais d'un rire fort et qui a résonné, quoi. Et ça a duré plusieurs minutes.
9: L'enfant ne fait jamais semblant. Ça, c'est important. Il exprime toujours sa vérité. Et sa vérité au moment clé. L'enfant, contrairement à ce qu'on pourrait croire, ne va pas exprimer directement ses réactions subjectives. On sait que quelqu'un qui ne parvient pas à exprimer dans le langage ce qu'il ressent se trouve souvent exprimé dans son corps ce qu'il ressent. Dans sa gestuelle, un enfant peut très bien danser, sauter, voire même courir, se mettre à quatre pattes. Et ensuite, il ne va pas exprimer sa très grande tristesse. Au contraire, il peut même apparaître comme relativement indifférent.
3: Mais oui, je suis en 6e depuis un mois et demi, donc je suis une enfant. J'ai jamais été confrontée à la mort à ce moment-là. Mes 4 grands-parents sont encore en vie. Je n'ai jamais été confrontée à la maladie. Tout mon entourage, toute ma famille est en excellente santé. J'ai jamais été confrontée à une difficulté financière. Donc vraiment, à ce moment-là, c'est le moment où mon enfance se termine. Comment à 11 ans on peut penser à se suicider, à se pendre? Enfin, comment l'idée elle peut même me venir dans sa tête? Enfin, moi à ce moment-là, j'étais à fond dans Harry Potter, j'attendais la sortie du 5, il me semble, ou du 6 qui n'était pas encore sorti. Voilà, moi c'était ça ma vie. J'allais à la bibliothèque avec ma mère tous les mercredis. On allait prendre le goûter chez ma grand-mère tous les jours en sortant de l'école avec mon père. Donc il y avait vraiment une forme de routine d'une enfance rose, quoi. Voilà. Et donc à ce moment-là, ouais, je tombe de 1000 étages.

0: Donc, un enfant indifférent va questionner évidemment sa famille. Ses parents vont dire, au fond, il s'en moque. Au fond, il n'éprouve rien. Donc, en fait, il y a souvent une très grande distorsion entre ce que peuvent exprimer les enfants et exprimer les adultes. Pourquoi ? Parce que les adultes ont une expression qui est normée.
1: La suite de la journée était normale. J'ai eu cours. Après cours, je suis allée à la cantine. Il y en a qui pleuraient, qui ne voulaient pas manger. Et moi, je ne sais pas, je crois que j'étais dans une espèce de choc. Et j'étais un peu anesthésiée, en fait. J'ai mangé toute mon assiette, comme si je n'étais pas perturbée, mais juste... Et je regardais tout le monde autour de moi et je me disais, mais en fait, c'est ridicule. Ce qui se passe n'a aucun sens. Et après, quand je suis sortie de la cantine, j'ai appelé ma mère. Parce que quand même, il fallait la prévenir. Ma mère, encore aujourd'hui, elle m'a dit que c'est le pire coup de fil qu'elle ait reçu de sa vie. Je suis tombée sur son répondeur, j'ai laissé un message vocal. Et au moment où, en fait, je verbalise, Martin s'est suicidé, maman. Ma voix se brise au milieu de ma phrase. Et j'essaye de parler pour qu'elle me comprenne quand même. Mais je ne peux pas retenir mes larmes. Donc je crie, je pleure. Et elle m'a dit, ton cri, je ne l'oublierai jamais. Et oui, j'ai appelé ma mère et je suis rentrée chez moi. Et c'est tout. Enfin, la journée, elle s'est terminée comme ça, quoi. Il n'y a pas eu de... C'est même pas un prof qui m'a dit qu'il s'était suicidé. C'est des gens de sa classe.
2: Donc, on est fin octobre. Puis, je suis chez moi, un matin, dans ma chambre. Et mon téléphone sonne et c'est Julia qui m'appelle. Donc, Julia, une amie d'enfance. On n'est pas vraiment proche, elle n'est pas dans mon cercle restreint. Donc le fait qu'elle m'appelle, c'est pas anodin. Moi, je pense qu'elle s'est trompée de numéro. Donc je lui dis, allô, Julia, ça va? C'est Lauriane. Et elle me dit, oui, Lauriane, ça va? Est-ce que t'es chez toi? Je lui dis, oui, qu'est-ce qui se passe? Est-ce que tu veux passer à la maison? J'essaye de comprendre. J'entends dans sa voix qu'il y a quelque chose qui ne va pas. Elle me demande si je suis assise. Je lui dis, je suis dans ma chambre. Qu'est-ce qui se passe? Elle me dit, il y a eu un accident. Xavier, ça va pas du tout. Je comprends pas. Vraiment, je comprends pas où elle veut en venir. Et elle me dit, il va mourir, il va pas bien. Je sais pas trop comment on termine la conversation. Le téléphone a sonné quand j'étais dans ma chambre. Et pourtant, ma mère m'a retrouvée sur le balcon de chez moi, complètement déboussolée. Et je me rappelle que c'est ma mère qui m'annonce que Xavier est mort. Voilà. Et l'entendre de la bouche de ma maman, c'était sûr. Enfin, il n'y avait plus aucune raison de douter. Il n'y avait plus aucun moyen de... Enfin, j'étais plus du tout dans l'incompréhension. Et donc, moi, je me reçois ça... mort, comment ça? Enfin, comment ça? Il a pu mourir. Comment ça, à 16 ans, on ne peut pas mourir?
3: C'est exactement ce que je me suis dit quand Mehdi, mon camarade de classe, est décédé. Mais comment c'est possible de mourir aussi jeune? Pourquoi? C'est trop violent. Personne n'est prêt pour ça. Je n'osais dire à personne que sa mort m'avait profondément affectée. Que ça avait tout chamboulé en moi. Les gens de ma classe m'ont d'ailleurs rappelé qu'il y avait une psychologue sur place pour l'occasion à l'époque. Mais je m'en souviens même pas. Pourquoi ne s'est jamais présenté à nous? Et puis surtout, le mot psychologue était bien loin de mon monde à l'époque. Franchement, c'est un mot qui me faisait grave peur. J'étais pudique sur mes sentiments et je ne voulais pas assumer ce que je ressentais vraiment. La seule chose que j'ai faite, c'est d'aller à tous les rassemblements organisés par les proches de Mehdi. Mais à chaque fois, j'y allais toute seule, sans le dire à personne. Je me cachais et je restais dans mon coin. Je

le corps d'un adolescent de 16 ans. Enfin, vraiment, dire ça, ça paraît complètement fou. Enfin, c'est même pas un scénario de film, c'est même pas un... Enfin, qui peut imaginer ça, quoi? Et très rapidement, donc sur le groupe WhatsApp, on se dit, mais en fait, on peut pas rester seul, faut qu'on se voit. Donc les filles sont arrivées à la maison assez rapidement. Et l'idée, c'était d'être ensemble. Enfin, c'était un réflexe. Et on parlait de rassemblement devant chez Xav, on parlait peut-être organiser une marche blanche, enfin tout ça, c'est arrivé très rapidement. On pleurait énormément et moi je me suis dit, mais je peux pas craquer devant sa mère, je peux pas craquer devant Laetitia. Et en fait, si, on a pleuré et elle nous a consolés. Et pareil, c'est complètement absurde qu'une mère qui vient de perdre son fils console les amis. J'avais tellement peur. Qu'elle se retrouve à nous dire, mais non, ça va aller. Et en fait, non, ça va pas du tout. Il y a eu donc effectivement cette marche. On avait des t-shirts blancs où il y avait écrit Zazou en bleu. Zazou, c'était son petit nom. Voilà, on a marché jusqu'à sa tombe. On s'est recueillis pendant un long moment. On a lu des lettres. On est revenu pas mal de fois sur sa tombe. En général, il y avait toujours un ou deux amis à lui. C'était important de pouvoir se recueillir, c'était important d'être ensemble, encore une fois. Xavier était quand même quelqu'un d'hyper fédérateur. C'était quelqu'un de très chaleureux, populaire. Je crois qu'on ne pouvait pas faire autre chose après sa mort que ça, en fait, être ensemble. Ouais. Je crois qu'on n'a pas saisi tout de suite qu'il était plus là. C'est quand même bête, mais on ne peut pas mourir à 16 ans.

0: Il y a eu une marche. On a fait une marche, on avait imprimé des t-shirts avec marqué I love Samy. On était peut-être plus de 200 à la marche. Donc c'est énorme. Et nous, les frérots, on était tout devant. Samy avait aussi ses amis avec qui il avait grandi. Ben, ça a noué des liens. On a fait des trucs en l'honneur de Samy. On allait manger, on se voyait. Et puis des liens se sont vraiment créés à la suite de ça.
1: Dans ton témoignage, tu utilises souvent le pronom on et tu dis jamais je. Pourquoi?
0: Je dis on parce que je suis pas seul en fait. Je vais parler à la première personne, c'est quand je rentre chez moi, je partage la peine seule. Là, à ce moment-là, c'est plus compliqué, on va dire. Je me rappelle, j'étais chez moi et j'étais sur l'ordi et je relisais en fait les conversations MSN. Tu regardes les photos et là, tu te mets à pleurer. Et là, jusqu'à un moment où, en mode, j'ai fait une crise. Mon frère, il m'a dit, vas-y, sors de là. Il m'a dit, sors, va t'aérer, va voir les gens. Le lycée reprend. On nous dit qu'il y a quelqu'un qui est mort, mais on ne nous habitue pas à vivre sans lui à la récréation. C'est-à-dire qu'on était un petit groupe de 5 et on devient un petit groupe de 4. Donc ça a été dur toute l'année. J'ai rien fait pour non plus avoir ma scolarité. Parce que j'avais baissé les bras, parce que clairement il est plus là quoi. Donc cette année-là, ça m'a scié en fait, ça m'a coupé en deux, clairement. Pourquoi aller à l'école? Il est plus là, mon pote.
2: L'enfant exprime tout simplement peut-être son blocage, son choc, sa difficulté, mais si on ne l'écoute pas et si on ne lui propose pas un espace pour exprimer cette difficulté, il va comprendre que ce n'est pas souhaitable.

0: couple du côté des adultes. Et donc, comme les adultes, finalement, n'insistent pas vraiment pour que l'enfant puisse exprimer sa souffrance, sa douleur ou sa sidération, eh bien, en fait, l'enfant va laisser tomber. Littéralement. Et donc, il se dit, bon, il n'y a pas d'accueil de la part des adultes, donc ce n'est pas la peine que j'en rajoute, et donc je vais arrêter de m'exprimer là-dessus.
1: Le collège n'a jamais contacté mes parents. Ils ont organisé des sessions de soutien psychologique, etc., pour sa classe, et il me semble qu'ils ont fait une séance de 2 heures et que c'était libre. Donc ceux qui ne souhaitaient pas participer n'y étaient pas obligés. On a planté un arbre dans la cour pour se souvenir de lui, mais voilà, c'est tout. J'ai l'impression que pour le collège c'était un peu un tabou. À partir du moment où il n'y a aucun adulte qui s'est posé avec nous pour nous dire il s'est passé ça, ils savaient, les profs, qu'il y avait des rumeurs là-dessus. Je sais pas, vous avez pas envie de rétablir la vérité? Je reste persuadée que l'incompréhension, le questionnement m'ont fait tenir des nuits blanches inutiles. J'aurais aimé que quand on arrive à l'école à 8h, au lieu d'aller en cours comme si de rien n'était, on nous réunisse, qu'un adulte nous le dise en fait. Et que ce soit pas un autre enfant de 11 ans qui m'annonce la pire nouvelle de ma vie. Et qu'ensuite, on contacte les parents pour dire bah, « Votre enfant va traverser une grosse épreuve. Un camarade de classe de votre enfant s'est suicidé. Ça va traumatiser votre enfant. Peut-être que dans la prochaine semaine, ça va être compliqué pour lui les devoirs. Ça va être compliqué de dormir. Ça va être compliqué de manger. Vous allez voir votre enfant pleurer, passer par des étapes que même un adulte, on ne souhaiterait pas. » J'aurais clairement préféré être inclus dans un processus collectif et vu par les personnes compétentes et avoir l'impression qu'on avance dans une direction tous ensemble, ce qui n'a pas été le cas. Ouais.
0: Alors, il faudrait vraiment installer une pédagogie de la mort, c'est-à-dire que à la fois chez les parents, tous les parents devraient apprendre à enseigner que la mort existe, d'une part, que d'autre part, il y a différentes façons de mourir chez l'être humain, et y compris le Selbstmord, comme disent les Allemands, c'est-à-dire la façon de se tuer soi-même. Et ça, c'est quelque chose qui est très tabou en France. Ce qu'on observe, c'est que le suicide donne lieu à, souvent, un silence complet. Les adultes ne veulent pas en parler. Non seulement les parents, donc les milieux familiaux, doivent enseigner la mort, mais de plus, les milieux psychiatriques doivent enseigner la mort. Et d'autre part, l'école, bien sûr, doit enseigner la mort.
2: À la rentrée, il y a eu une cellule psy qui a été mise en place. Et on a été accompagnés pendant quelques temps. Et en fait, au bout d'un certain nombre de mois, je ne sais plus combien, tout s'arrête. Le dispositif s'arrête. Et le message, c'est quand même, faut passer à autre chose, faut avancer. C'est une année importante pour vous, il y a le bac, etc. Et moi, je me disais, oui, mais le bac, Xavier, il ne pourra pas le passer. Et c'était devenu normal pour tout le monde. Il n'y a pas de délai pour vivre son deuil. Nous, on en parle encore, par exemple, on s'en parle notamment parce qu'on est des jeunes adultes et que là, on a des carrefours de nos vies. On se dit de temps en temps, Xavier, il aurait fait quoi? Moi, je suis persuadée qu'il aurait fait carrière dans la musique. Je suis quasi sûre qu'il aurait été producteur ou beatmaker ou un truc du genre. On avait vaguement un groupe à l'époque, où on écrivait des textes et tout, c'était sympa. Je suis persuadée qu'il aurait fait ça. Pour moi, c'était inimaginable qu'il lui arrive quelque chose. Avec la mort de Xavier, j'ai compris que nos vies tenaient vraiment pas à grand-chose, et c'est vertigineux, encore une fois, quand on a 15 ans, de se rendre compte que on n'est pas grand-chose, quoi.

0: dans le deuil, il n'y a pas que les souvenirs, il y a aussi les projets, il y a aussi les fantasmes qu'on nourrissait avec la personne perdue. En fait, ce que reproche l'enfant à la mort, c'est que la mort vient interrompre toute possibilité fantasmatique et toute possibilité réelle, bien évidemment. Lorsqu'un enfant perd un ami proche, donc un ami de son âge, eh bien, il se figure qu'en réalité, ça pourrait être lui. Donc, c'est une rencontre, premièrement, avec la mort et deuxièmement, avec sa mort.
1: Du coup, moi, mon rapport à la mort, il a clairement changé à ce moment-là. Ce qu'il faut savoir, c'est que la foi m'a beaucoup aidé. De base, je suis catholique. Moi, j'étais à cette époque-là dans une recherche où j'ai appris, enfin, j'ai connu l'islam, clairement. Mais c'était un travail déjà depuis plusieurs années avant. Sa mort a vraiment a changé beaucoup de choses. C'est cette année-là que moi, je me suis converti. Mon prénom, c'est Samy. J'ai pris son prénom. Et en prenant son prénom, j'ai pris aussi lui. La foi te fait comprendre que la mort fait partie de la vie et puis qu'il faut l'accepter. Je dis pas qu'il faut pas pleurer autre, hein, parce que c'est les émotions, il y a de l'amour, tout ça, ça fait partie de la vie. Mais ça te fait relativiser sur plein de choses. Mais ça prend du temps.
0: Les réactions d'identification aux défunts sont très fréquentes. Nicolas, qui a changé de prénom et qui s'est identifié à son ami défunt, je pense qu'il faut qu'il situe quand même ce changement de prénom comme une étape. Hein. C'est important, il a voulu rendre hommage à son ami, ça je le comprends très bien. Il a voulu s'identifier à lui, d'accord. Mais au bout d'un moment, il faudra qu'il laisse de côté son ami. Car nos morts sont avec nous. Mais encore une fois, nos morts n'occupent pas toute la place. Nos morts ne sont que des références, comme je l'ai dit. Hein. Les morts ne nous parlent pas. Les morts ne répondent pas à notre place. Les morts ne sont pas au cœur même de notre moi. Si nous sommes envahis par les morts, évidemment, nous ne pouvons plus créer notre propre vie. Donc vous voyez, un peu, mais pas trop.
2: Ce qui est intéressant aussi d'analyser, c'est que les personnes à qui j'ai donné la parole sont des adultes, mais ils racontent leur histoire avec des mots d'enfant, parfois.
0: Alors, c'est tout à fait typique, puisque lorsqu'on vit un deuil en étant enfant, le développement affectif de la relation avec cette personne reste fixé, finalement, à l'âge qu'on avait au moment de la perte. Et donc, ces enfants que vous rencontrez qui sont adultes maintenant, en fait, se retrouvent exactement dans la situation de maturité affective qu'ils avaient au moment du deuil et qu'ils n'ont pas dépassé parce qu'ils sont restés marqués par la situation de perte qu'ils n'ont pas pu élaborer.
3: Mes parents étaient un petit peu démunis face à la situation parce que ils n'ont jamais été confrontés à un truc pareil. On peut gérer la mort de vieillesse, de maladie, on peut gérer la mort d'un accident. Mais le suicide d'un enfant, c'est tellement contre nature, c'est tellement pas logique. Pour moi, c'était un enfant heureux. Il avait sa licence de foot, on sortait tout le temps. Je me rappelle de lui qu'avec le sourire. Ce méga sourire qui va d'une oreille à l'autre quand je l'ai surpris en train de me mater. Je veux dire, moi, c'est ce visage-là que j'ai de lui. Il m'avait offert un petit nounours à la Saint-Valentin. Enfin, voilà, c'était quelqu'un de doux pour moi, de souriant, de joyeux. Et du coup, cet acte tranche complètement, en fait, avec tout ce que je croyais, quoi. Ma mère, toute l'année, une fois par semaine, on mangeait à deux exprès. Elle traversait toute la métropole pour venir manger avec moi à côté du collège, parce qu'elle voulait qu'on essaye d'en parler, d'avoir un moment à nous dans la semaine. C'était un peu mon heure de thérapie. Mon papa a eu du mal à comprendre et à gérer mon émotion. Quand il avait un petit peu l'impression que j'étais particulièrement triste comparé à d'autres jours parce qu'ils regardaient mes statuts MSN à l'époque. C'est une période où forcément je mettais des citations nulles. La mort n'est que la suite de la vie. Enfin, ouais, des trucs d'ado, punk, fan de rock, trop torturé à l'intérieur. Et donc mon père, voyant ça, un jour il m'a pris à part dans la chambre. Il m'a dit, mais est-ce que t'es sûr que ça va? T'es sûr que t'as pas des idées? Et il n'a pas su prononcer les mots adéquats, enfin, des idées quoi, des idées noires, des idées de mort, enfin. Et dans un élan, je sais pas, je crois que c'est le seul truc qui lui est passé par la tête, il m'a donné 20 euros et il m'a dit va manger des glaces avec tes copines. Et c'est, moi j'ai trouvé ça mignon. Je peux pas t'enlever ta souffrance, ma fille, mais bah, tu peux aller manger une bonne dose de sucre avec tes copines et c'est presque aussi bien.
0: Pourquoi ce serait si tabou? C'est pas parce qu'on parle de la mort qu'on fait venir la mort, que la mort va nous toucher. Mais vous voyez, il y a une crainte de la contamination de la mort. C'est-à-dire qu'en fait, il y a encore une superstition de la mort. On le voit très bien. Mais en même temps, je ne voudrais pas que la mort soit trop rationalisée parce que, par exemple, on constate que la mort est passée de la culture à la psychiatrie. Donc maintenant, on va vous parler des complications du deuil prolongé, du deuil pathologique, du deuil psychiatrique. Donc vous voyez, là, je pense que c'est aussi excessif. Il faut être capable de l'aborder dans toute sa richesse. Maintenant, on a du temps pour s'y préparer, et en particulier les enfants. Je pense qu'il ne faut pas du tout les mettre en situation anxieuse. Nous pouvons présenter tout cela aux enfants de manière tout à fait naturelle.
1: L'étape qui m'a permis de faire le deuil, clairement, ouais, c'est d'avoir fait une lettre. On m'avait conseillé de le faire. Bon, moi, je trouvais ça ridicule. Voilà. C'est un truc de ringard, mais il s'avère que, en fait, cette lettre, elle te permet de dire tout ce que tu as envie de lui dire, qu'il me manquait, que je l'aimais, que je regrettais de ne pas lui avoir dit ce que je ressentais à ce moment-là. En fait, j'ai évacué, j'ai dit tout ce que j'avais. Je racontais un peu ma vie, ce qui s'était passé aussi. Je me pose toujours cette question, bah, il deviendrait quoi? Qu'est-ce qu'il ferait? Est-ce qu'il aurait des enfants? Il serait marié? Les études? Qu'est-ce qu'il aurait fait ensuite? Qu'est-ce qu'il serait devenu? Ouais, il y a tout plein de choses. Il y a des fois même, je me dis, il est marocain. T'aurais kiffé la Coupe du Monde 2022? Cette lettre, c'est un mélange de beaucoup d'émotions. Ça m'a fait du mal de l'écrire. Quand tu l'écris, tu pleures, il y a des ratures, mais tu, voilà, il y a de l'émotion, il y a beaucoup de sourires. Et en fait, tu mets tout ça dans la lettre. Et après, voilà, tu la fais partir.
4: Elle est partie où?
1: Elle était partie à la mer.

0: C'est vrai qu'aujourd'hui, j'ai une peur panique de l'abandon. Et vraiment, que les gens que j'aime partent. Et là, il y a 2-3 ans, ça m'était un peu revenu comme une grosse vague. Et j'ai rêvé de lui, je pensais beaucoup à lui pendant un certain temps. Et je me suis dit, tiens, ben, c'est vrai que j'avais pas été à son enterrement et j'avais jamais été sur sa tombe. Et donc j'ai retrouvé le cimetière où il était enterré et j'y suis allée parce qu'au bout d'un moment j'avais presque l'impression que c'était un rêve, que c'était pas réel ce que j'avais vécu parce que, encore une fois, en fait j'ai pas de confirmation que c'est arrivé. Il n'y a pas d'adulte qui me l'a dit, je ne suis pas allée à l'enterrement. Et donc je suis allée au cimetière et ouais, il y avait sa tombe, quoi. Avec une photo de lui. Et j'étais choquée. En fait, c'était vraiment arrivé, c'était pas juste dans ma tête. Avec le recul, aujourd'hui, je pense que je m'en suis jamais remise. Mais c'est difficile de l'admettre.
1: Est-ce que parfois tu t'imagines s'il avait été encore là? Est-ce que tu penses encore à lui, en fait? Oh non. Pardon.
0: Mais t'inquiète, c'était normal, c'était sûr que ça allait arriver.
1: Arte Radio.
0: Et je sais pas, parfois c'est nul ce que je vais dire. Mais des fois quand je suis un peu en déprime, je me dis peut-être c'était lui mon âme sœur et c'est pour ça que je suis encore célibataire. C'est parce qu'il est mort trop tôt. Et peut-être on sera amoureux dans l'au-delà, on sait pas.
1: Point. Comme

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marchand des champignons se dit « Oh, une belle qui dort au bois, c'est vraiment trop mignon !» Il voulait faire les choses bien et lui offrit un bouquet de coucou. Mais la belle à l'accent brésilien lui dit « C'est 50 euros pour tout !»

0: Votre créneau conférence, direction Groyais, pour la 42e foire des produits de l'agriculture biologique et des alternatives qui a eu lieu du 19 au 20 mai 2024. Biocibel est organisée par l'association Nature et Progrès, qui fait reconnaître et progresser l'agriculture biologique en proposant un engagement global qui va bien au-delà d'un simple label. Le dimanche 19 mai a eu lieu une conférence donnée par Fatima Wasak, nommée « Pour une écologie pirate ». Fatima Wasak est consultante en politique publique, militante, écologiste, féministe et antiraciste. Elle est aussi autrice de différents ouvrages, comme « La puissance des mers » et « Pour une écologie pirate » aux éditions La Découverte. Majid, de la librairie La Confiserie, à Rabastens, co-anime cette conférence. Bonne écoute sur Radio Albigès.
1: Donc bienvenue Fatima, on la prend vraiment de court. Elle descend du train et elle va devoir enchaîner avec une conférence, mais je pense que tu as l'habitude. Donc merci à toutes et tous pour votre présence aujourd'hui à Biocibel pour cette conférence autour de l'écologie pirate, mais pas que. On va parler décolonialisme, on va parler antiracisme, on va parler écologie aussi. Et malgré tout ce qu'on peut imaginer, en fait, ces deux thématiques sont directement liées. Et justement, Fatima Wasak va nous le prouver. Pour ceux qui ne connaissent pas Fatima Wasak, elle est autrice de plusieurs déjà ouvrages, notamment « La puissance des mers »,« Pour une écologie pirate »,« Rue du passage » récemment, un roman. Donc on change un petit peu la forme, parce que c'est plutôt des essais pour ce qui est des autres. Je vais vous lire le quatrième de couverture, parce que moi j'aime bien commencer comme ça pour ceux qui n'ont pas lu, en fait, « Pour une écologie pirate ». Et ça va directement introduire le propos de cette conférence. Donc, nous manquons aujourd'hui en Europe d'un projet écologiste capable de résister aux politiques d'étouffement dans un monde de plus en plus irrespirable. D'un projet initié dans les quartiers populaires qui articulerait enfin l'ancrage dans la terre et la liberté de circuler. D'un projet dont le regard serait tourné vers l'Afrique et qui viserait à établir un large front internationaliste contre le réchauffement climatique et la destruction du vivant. Nous manquons d'un projet qui ferait de la Méditerranée un espace autonome et un point de ralliement de mutineries du Nord comme du Sud. D'un projet se donnant comme horizon à la fois la libération des terres, la libération animale et l'égale dignité humaine fondamentalement liées. D'un projet assumant la sécession face à des forces d'extrême droite toujours plus menaçantes. D'un projet permettant de prendre le large en quête du One Piece, le fameux trésor du manga éponyme, devenu symbole dans les quartiers populaires de la soif de liberté qui y gronde. Et enfin, nous manquons d'un projet qui se mettrait à hauteur d'enfants et chercherait leur bien-être et leur libération. Ce projet, c'est celui de l'écologie pirate. Donc Fatima Wasak, en plus d'être politologue, essayiste, a fondé une maison de quartier populaire qui traite des problématiques écologiques au quotidien. Et ça prouve en fait que c'est possible. Parce que, contrairement à ce qu'on pourrait croire, et ça va être toute la nature de la conférence, il est possible de faire de l'écologie dans les quartiers populaires. Voilà, ça peut vous paraître fou, mais c'est possible. Maintenant, la question qui se pose vraiment, c'est comment ? Et c'est toute la nature de ce propos. Merci Fatima pour ta présence. Tout d'abord, c'est quoi ton parcours ? Comment t'en es arrivé à travailler sur cette problématique-là ? Comment t'as imaginé ou comment t'as pensé en fait relier ces deux thématiques fondamentales par le fruit de l'expérience, par le fruit de lecture, par le fruit de thèses, d'essais ? Comment t'en es arrivé à ce point de vue ?
2: Bonjour tout le monde, bonjour à toutes et à tous. Je m'excuse auprès de vous pour ce petit retard. Merci beaucoup pour l'invitation, Majid, et puis la librairie, la confiserie. Alors, comment je suis arrivée à l'écologie et à l'écologie pirate? Oui, par des lectures, ça c'est certain, par une formation politique. Alors, une formation politique antiraciste. Moi, c'est d'abord et avant tout en tant que militante antiraciste que je m'aventure dans tous les autres espaces politiques, tous les autres espaces d'émancipation, comme l'écologie, mais aussi comme le féminisme ou la littérature, par exemple. Voilà, moi, c'est d'abord en tant qu'antiraciste que je viens. Oui, des lectures, bah, notamment Frantz Fanon, ça c'est pour moi une lecture qui a été vraiment marquante dans mon parcours, comme tu dis, dans ma réflexion, mon analyse. C'est comme ça que j'entre en écologie, avec ça en tête, mais en réalité, c'est aussi confrontée à un vécu discriminatoire, celui de mon premier enfant, en 2016. Alors, j'avais déjà eu une première expérience, on va dire, de ce racisme qui s'abat sur des petits enfants tout mignons, avec de grands yeux, etc., où on se dit, mais le racisme, c'est entre adultes. En tout cas, c'est ce qu'on devine, c'est ce qu'on ressent. Voilà, on n'arrive pas encore, je pense, tant qu'on n'a pas d'enfants, on ne se dit pas que ce système, en fait, s'abat, y compris sur des enfants, et en réalité le racisme c'est du ventre des mères jusqu'à la tombe. Mais il y avait déjà eu des choses avant que mon premier enfant, ma fille, entre en maternelle, mais c'est à partir du moment où en maternelle il y a cette expérience autour de la nourriture et autour de l'inégalité de traitement, en fait, à l'école. Alors, c'est une petite chose, ça paraît être une petite chose, le fait qu'à l'époque, en 2016, on impose dans la ville où je vis et où je milite, Bagnolet, de la viande et en particulier du porc à des enfants. Alors 2016, c'est quelques mois après les attentats de 2015. Il y a un contexte très islamophobe à ce moment-là en France, et dans certaines cantines, voilà, c'est celle que fréquente ma fille en particulier, en fait, des professionnels estiment qu'il est juste de faire goûter du porc, de la viande de porc, aux enfants considérés comme musulmans, parce qu'il n'y a pas de raison, et qu'il n'y a pas de raison que leurs parents leur imposent cette religion obscurantiste, terroriste, etc. Et donc voilà, il y a un certain nombre de conflits en fait qui naissent dans ma ville. Moi, je suis confrontée à ça aussi. Et puis voilà, moi j'arrive avec une proposition que je pensais être à l'époque d'intérêt général, c'est-à-dire ne rentrons pas dans les histoires. Donc il n'y a pas d'histoire de laïcité ou d'islam ou de halal, etc. Simplement, voilà, option végétarienne. Il se trouve que moi, je suis végétarienne, j'étais déjà végétarienne à l'époque. Voilà, une proposition écologique qui peut satisfaire tout le monde en réalité. Il ne s'agit pas d'imposer l'option végétarienne à tout le monde. Si les gens à l'époque, c'est ce que je leur disais, vous voulez manger de la viande matin, midi, goûter, soir, allez-y, même si je préférerais que vous n'en fassiez rien. Mais ok, ça peut être une période de transition en fait, cette alternative, c'est-à-dire le choix entre les deux, un repas avec protéines animales et un repas avec protéines végétales. Mais voilà, il y a cette proposition-là qui est chiffrée, documentée. Moi, j'arrive en tant que parent à l'époque, vraiment comme j'arrive en tant que consultante par ailleurs, c'est-à-dire avec les rapports de l'OMS, avec la question de la maltraitance animale, avec autant d'arguments pour essayer de voir cette revendication être reconnue comme une revendication écologiste et en tout cas légitime. Et quand je parlais de vécu discriminatoire, c'est parce que en fait, à cette revendication a été opposée une levée de bouclier horrible, en fait, vraiment raciste, islamophobe, où en fait le parent que je suis, le parent que j'étais, a été taxé d'islamisme et de terrorisme, etc., de Daesh, enfin j'ai tout vu. Alors je dis bien, c'est dans une école maternelle d'une petite ville de banlieue. Enfin, je dis souvent, c'est pas l'OTAN, c'est pas Game of Thrones, c'est pas voilà. Et pourtant, même dans ce détail-là, une petite école de maternelle et c'est que la cantine, il y a cette levée de bouclier qui se met en œuvre pour et c'est un peu pour répondre à ta première ta première affirmation. On peut faire de l'écologie quand on est dans les quartiers populaires. En fait, tout cette levée de bouclier, y compris pour ce genre de mesures-là, se met en place pour empêcher ces parents-là, et en réalité ces enfants-là aussi, les parents de demain, ces parents-là de s'organiser politiquement, de se saisir de leur destin, d'avoir leur mot à dire pour ce qui concerne leurs enfants, ce que mangent leurs enfants, les études que font leurs enfants, les conditions matérielles d'existence en fait de leurs enfants. Donc tout se met en œuvre pour les empêcher. Donc plutôt que de dire on peut faire de l'écologie quand on est dans les quartiers, moi la question que je pose en fait au début du livre, c'est qu'est-ce qui se met en place comme entrave, comme disqualification, comme délégitimation, comme sous-humanisation aussi, qu'est-ce qui se met en place pour empêcher ces gens-là,
3: la population non blanche et musulmane qui vit en France et qui vit notamment dans les quartiers populaires, pour empêcher ces gens-là de s'organiser politiquement, d'être des sujets politiques, d'avoir leur mot à dire concernant les affaires de la cité. Voilà. Qu'est-ce qui se met en place pour les empêcher de se saisir notamment, et plus précisément, et je finis par ça, pour se saisir de cet objet de libération qu'est l'écologie. Parce que l'écologie, en fait, sa définition... Donc c'est une définition très gortzienne. André Gortz, c'est aussi un penseur que j'ai beaucoup lu, que je critique un petit peu à la fin du livre, mais ça reste quand même un penseur qui m'a beaucoup construite dans cette réflexion écologiste. La définition gortzienne de l'écologie, c'est cette lutte, cette stratégie qui consiste à prendre de la place, du pouvoir, de la joie, du temps à un système, alors Gortz dirait capitaliste, moi je dis colonial capitaliste, et évidemment posé comme ça, l'écologie comme outil de libération et outil d'émancipation, évidemment qu'on ne laisse pas cet outil à la portée des plus précaires, des plus pauvres, des plus discriminés, etc., etc.
1: Justement, en fait, dans le livre, tu prends pour exemple nos aïeuls, les anciens, en fait, qui, eux, ont leur regard porté vers l'autre côté de la Méditerranée et qui transmettent d'une certaine manière une réflexion qui veut qu'on n'est pas ici chez nous, en fait. Et donc, du coup, tu pars du principe que, en fait, tant que les enfants des quartiers en question ne se sentent pas chez eux ici, et c'est aussi à cause de ce racisme ambiant, qui se sentent pas chez eux. Tant qu'ils se sentent pas chez eux, ils pourront pas s'impliquer en fait dans des projets écologiques parce que, en quelque sorte, c'est pas leur terre en fait. Et donc du coup, toi, tu dis que c'est un des premiers facteurs de voilà de désensibilisation en fait des jeunes à l'écologie.
3: Oui. Alors, j'essaie d'analyser, j'essaie de comprendre en fait le sort des populations qui vivent dans les quartiers populaires. Qu'est-ce qui les définit, qu'est-ce qui les distingue, tu vois. Dans le bouquin précédent, j'avais listé trois caractéristiques principales. Le sous-marché du travail, ce sont des personnes en fait, qui occupent sur le marché du travail un espace dédié. Les emplois les plus précaires, les moins bien rétribués, avec les horaires de travail les plus hachés, etc. Donc il y a ce sous-marché du travail qui les singularise. Il y a la question du pouvoir politique. Ce sont des populations qui n'ont pas, après 70 ans de présence en France, même plus de 70 ans de présence en France, ce sont donc cette population qui vient de l'autre côté de la Méditerranée, comme tu le dis, cette population n'a pas de pouvoir politique après 70 ans. Pas de syndicats, pas d'organisation associative, rien du tout dans les quartiers en 70 ans. Il n'y a rien. On parle de millions de personnes. Ça, c'est une deuxième caractéristique. Mais pour moi, dans l'écologie pirate, c'est la troisième caractéristique qui vraiment fonde, qui fait la singularité de ces populations, c'est le fait d'être sans terre. En fait, c'est la question territoriale, de l'ancrage territorial et du désancrage. Sans terre, alors ça vous fait penser normalement à ce mouvement des sans terre au Brésil, qui est un mouvement politique, mais qui est aussi un mouvement social, qui est aussi une caractéristique sociologique. Moi, je trouve que le sort réservé aux populations non blanches qui viennent notamment d'Afrique, qui habitent en Europe et notamment dans les quartiers populaires d'Europe, je trouve que leur sort, ce désancrage, en fait, est similaire, en fait. Ce sont des gens qui ne sont plus de là-bas. Voilà, après autant de générations de déracinées, on peut plus dire qu'on est on est habitant d'Afrique, on vient d'Afrique ou on va retourner en Afrique. Ça, c'est un peu le mythe du retour des années 80, mais que bon, plus personne ne croit à ça, ne croit au retour sur les terres des ancêtres. Et en même temps, on n'est pas vraiment d'ici. Alors tu disais, c'est un sentiment, c'est quelque chose de ressenti. C'est vrai. Mais pas que, je veux dire, c'est aussi le produit d'un processus, et c'est notamment, je donne quelques exemples dans le livre, mais quant à la police dans les quartiers populaires qui demande aux jeunes hommes, aux adolescents des quartiers populaires les papiers, le passeport, la carte d'identité, comme si on était à un checkpoint ou à la douane, c'est une manière de dire à ces jeunes, vous n'êtes pas ici chez vous, la preuve, on vous demande vos papiers comme si on était à une frontière. Alors même que la police sait très bien que ces jeunes, puisqu'elle les contrôle quand même souvent, habitent là, sont nés là, ils connaissent pas d'autres terres souvent. Ils circulent même pas dans le quartier d'à côté. Mais ça a une fonction. Voilà. Tu n'es pas ici chez toi, tu es de nulle part, en fait, en quelque sorte. En tout cas, cette terre-là, que tu ne vois même pas, parce qu'il se trouve que c'est la terre la plus bétonnée, les sols les plus artificialisés, donc il n'y a même pas de rapport sensible, de rapport charnel à la terre. Cette terre-là que tu ne vois pas, cette terre n'est pas la tienne. Ça, c'est un moyen de désancrer. Mais vous vous souvenez, il y a toute cette année 2022, année électorale, où l'un des débats qui a fait la plus forte audience, c'est un débat sur le service public, sur France 2, où on posait la question du grand remplacement. Alors, on posait la question, c'est-à-dire, voilà, il y avait quand même un point d'interrogation, bon, voilà. Mais, voilà, poser la question, c'est quand même, d'une certaine manière, y répondre. Donc, on posait la question du grand remplacement, et Éric Zemmour était invité, lui, pour apporter des éléments de réponse, et donc, lui, évidemment, il parle de grand remplacement, et lui parle de remigration. Voilà, moi, j'invite tout le monde à se mettre à la place des gosses qui regardent la télé, donc, heure de grande écoute, et qui voient que leur existence même, leur présence, en fait, sur cette terre où ils sont nés est remise en question. Déjà, ils sont considérés comme une menace démographique, un danger, en fait, quelque chose comme ça qui est dangereux pour la nation, pour la cohésion nationale, etc. Et puis, et on pose la question de peut-être les renvoyer en Musulmanie, parce qu'en fait, ils ne connaissent pas d'autres terres que celle-là. Mais on envisage comme ça de les renvoyer ailleurs, en tout cas. Pas ici. Ici, c'est la terre des Français, des vrais Français. C'est l'Europe blanche et chrétienne. Et ça, c'était un discours, un projet qu'on pouvait trouver dans les groupuscules identitaires il y a encore une dizaine d'années. Mais très, très rapidement, ce débat, il s'est installé dans le champ politique majoritaire, on va dire. La preuve avec ce débat à très très forte audience. Et ça participe du processus de désancrage. C'est-à-dire, c'est une manière de dire, même y compris aux enfants, cette terre n'est pas la vôtre. Voilà un peu, oui, un élément d'explication. C'est-à-dire, on ne peut pas demander à des gens à qui on répète sans cesse « cette terre n'est pas la vôtre, vous n'êtes pas ici chez vous », etc., leur dire « mais pourquoi vous ne vous intéressez pas à la protection de la terre et de l'environnement ?» C'est qu'il y a quelque chose qui n'est pas logique. D'autant que, moi j'essaie de démontrer que les personnes qui ne s'intéressent pas visiblement à la cause environnementale ici, en France et en Europe, les mêmes personnes, en fait, s'intéressent à la terre d'origine, où ils vont financer des puits, ils vont s'intéresser comme ça au réseau paysan, agricole, etc. C'est-à-dire que, voilà, on ne s'intéresse pas à la terre de manière générale, on ne s'intéresse pas à la terre ici, où on n'est pas considéré comme légitime. Par contre, la terre aimée, la terre où on se considère comme étant légitime, là, il n'y a évidemment aucun problème pour la protéger. Voilà, ça, c'est une autre manière de poser le problème, qui évite en fait ce mépris de classe souvent et ce mépris raciste aussi qu'on a vis-à-vis des populations des quartiers populaires en leur disant comme ça, en faisant mine de s'attrister, tu vois, en leur disant mais oh là là, mais vous êtes les principales victimes des conséquences du dérèglement climatique. Pourquoi vous bougez pas? Pourquoi vous vous occupez pas de vos enfants? Quand même, c'est important la planète, c'est important la biodiversité, etc. Que vous êtes bête. Il y a vraiment ce truc un peu de... Voilà, c'est là où il y a du mépris. C'est que vraiment, c'est bien stupide. Faut-il être imbécile pour ne pas s'intéresser à la planète alors que vous en subissez les conséquences dans votre chair? Vos enfants respirent l'air le plus pollué, etc., etc. Ça, c'est une manière, encore une fois, condescendante et raciste, en fait, de poser les choses. Poser les choses avec au centre la question de l'ancrage et du désancrage territorial, là, pour moi, c'est une analyse beaucoup plus sérieuse qui permet de comprendre, en fait, et qui permet aussi de trouver des solutions. La solution est dans le problème, hein, c'est l'ancrage territorial. C'est comment, en fait, on fait en sorte, on a un projet politique où tout le monde, tous les gens qui habitent ici, qui vivent ici, en fait, se sentent légitimes à habiter cette terre, et on protégera la terre d'autant mieux qu'on s'y sentira légitime.
1: En ce moment, on vit une séquence, voilà, on a mis le drapeau sur la Palestine, on a nos kéfirs, enfin voilà, on vit une séquence assez dingue en termes de, voilà, de géopolitique, de décolonialisme, etc. Est-ce que tu rapprocherais, en fait, là je reviens en France, mais cette séquence de répression massive, en fait, mais clairement du côté de l'extrême droite, avec justement les combats radicaux entre guillemets, des soulèvements de la terre, des ZAD qui se mettent en place un peu partout. En fait, j'avais cette réflexion avant que tu arrives tout à l'heure avec quelqu'un, je me disais enfin peut-être les personnes des quartiers populaires comme les gens en fait qui se battent au nom de l'écologie sont confrontées à la même répression. Et donc du coup en fait, est-ce que tu considères que c'est aussi un moyen de dire, mais voyez qu'on est tous dans le même bateau, qu'on a tous le même ennemi, un ennemi commun, qui est en fait le capitalisme, le libéralisme, appelons comme on veut.
3: Alors non, on n'est pas du tout dans le même bateau, Majid. Malheureusement, on n'est pas. Enfin, malheureusement, je pense que si on était dans le même bateau, ce serait une bonne nouvelle parce que on serait beaucoup plus solidaires et on serait plus efficaces. Mais non, on n'est pas dans le même bateau parce que tu dis, on subit la répression de la même manière. Les jeunes dont je parlais tout à l'heure dans les quartiers populaires et les soulèvements de la terre, pour reprendre ton exemple. Non, c'est pas la même répression du tout. Et c'est pas une différence de degré, c'est une différence de nature. Les jeunes dont je parle, eux, s'ils sont contrôlés. Et si, en fait, ils risquent de subir et des violences policières, en sachant que le contrôle, déjà, c'est une violence policière, c'est un contrôle qu'on appelle au faciès, l'ONU, le défenseur des droits, toutes les autorités de France et de Navarre, en fait, ont prouvé, ont documenté que ces contrôles étaient racistes, et donc ce sont des discriminations et des violences racistes. Et on sait très bien que quand il y a... mort, en fait, quand on meurt entre les mains de la police ou des gendarmes, c'est dans le cadre d'un contrôle policier. Donc c'est dire le risque en fait que prennent les jeunes quand ils sont arrêtés par la police dans leur quartier. Quand ils sont arrêtés, c'est pas parce qu'ils agitent des drapeaux, soulèvement de la terre, méga-bassines, etc. Pas du tout, ils font que circuler dans l'espace public. Ils sont réprimés du fait d'exister. Du fait d'être noir, du fait d'être arabe, du fait d'être musulman, du fait d'être homme. Voilà. Ils sont réprimés par rapport à leur couleur de peau. Là où les soulèvements de la terre, mais on peut citer les gilets jaunes avant eux, sont réprimés, oui, mais parce qu'ils se manifestent, se mobilisent, parce qu'ils contestent le pouvoir. Ils sont en désaccord avec le pouvoir. Et le pouvoir les réprime parce qu'il réprime des résistants, des rebelles, des pirates. Voilà. Et tu vois, ce n'est pas du tout la même chose. Ce n'est pas du même ordre. Lorsque Naël Merzouk est abattu, donc c'est un adolescent de 16 ans qui est abattu dans une voiture, comme ça, à 8 heures du matin, il accompagne son copain... au brevet, il est arrêté, donc c'est un contrôle de police, un contrôle routier. On voit sur la vidéo deux policiers, l'un des deux, lui dire « mais abat-le », etc. Et il lui tire une balle dans le thorax. Les trois gosses qui étaient là ne présentent aucun danger, mais il lui tire une balle à bout portant. Naël ne peut mourir que parce qu'il est arabe. C'est tout. Je veux dire, ça peut arriver que parce qu'il est arabe. Je veux dire, un gosse blanc des soulèvements de la terre, il ne peut pas être abattu comme ça. Et il ne peut pas y avoir derrière un tapis rouge. Et il ne peut pas y avoir une cagnotte de plus d'1 million d'euros pour dire bravo, le policier qui l'a tué, c'est cet arabe tué, c'est un arabe en moins. Je veux dire, ça n'existe que parce que ce sont des gosses noirs et arabes. Donc vraiment, j'insiste là-dessus parce que vraiment, je pense qu'on a, de manière un peu stratégique, essayé de dire à des gens qui n'avaient pas d'empathie pour nos gosses, en fait, nos gosses qui crevaient comme ça, mais en totale impunité, parce que t'as le flic qui tue, mais t'as aussi derrière le tribunal qui va certainement dire qu'il n'y a rien, qu'il y a un non-lieu, etc. On a vu, là, il y a quelques jours, le non-lieu dans l'affaire Adama Traoré. Donc, tu vois, c'est même le deuil, on ne peut pas le faire. On a été confrontés pendant... Alors, je dis nous, en fait, les militants, les gens qui travaillent sur ces questions des quartiers populaires, on a été confrontés à un manque d'empathie, vraiment. C'est-à-dire où on comprend que cet enfant, c'est pas des quartiers populaires, c'est pas l'enfant de ceux qui habitent côté pavillonnaire. Voilà, c'est un problème à la limite, mais bon, voilà, c'est leur problème, quoi. Cet enfant arabe qui meurt, c'est le problème des Arabes. Cet enfant noir qui meurt, c'est le problème des Noirs, quoi. Donc, on a été confronté à ça. Et je pense que de manière stratégique, on a dit ça. On a dit, mais regardez cet enfant, il subit ce que vos enfants pourraient subir. Les quartiers populaires, finalement, est-ce que ce ne sont pas des laboratoires de ce qui pourrait se passer pour vos enfants, etc. Et ça ne marche pas, parce que je pense que tout le monde sait que ce n'est pas vrai. Il y a un truc qui s'appelle le racisme structurel. Éric Zemmour, le Rassemblement National, cette extrême droite qui a plus de 30% aux élections européennes, c'est pas vrai. Elle dit pas « je vais traiter tout le monde de la même manière ». Elle dit aux Blancs « soyez avec nous, vous allez garder vos privilèges, vous allez voir ce qu'on va faire là aux Noirs et aux Arabes et aux Musulmans ». C'est ça la proposition en réalité. Donc il vaut mieux poser les choses comme telles. Dire, voilà, il y a quelque chose qui nous sépare, il y a une frontière qui nous sépare, ça s'appelle le racisme structurel. Et pour moi, le commun, le seul commun qu'on doit donner à voir, en fait, où on doit, oui, demander solidarité, empathie, etc. Exercer notre solidarité, pardon, et pas la demander, exercer notre empathie et notre solidarité, c'est l'égale dignité humaine. Tu vois, tu dis aux gens, mais voilà, ce gosse qui meurt, ça pourrait être votre enfant parce qu'il est humain. Donc, venez, on va travailler ensemble à une autre société. Parce que peut-être ça va vous faire bizarre à vous aussi de vous réveiller un matin dirigé par des fascistes. Voilà, vous n'y serez pas privilégié parce que est-ce que vraiment vous avez envie de vivre dans une société fasciste et quand bien même vos enfants y seraient privilégiés. C'est ça pour moi la question qu'il faut poser. Je la trouve plus lucide. Elle peut paraître plus radicale, mais on va gagner du temps parce qu'on n'a pas le temps, en fait. Parce qu'à force de nous dire, mais là, l'extrême droite va prendre le pouvoir, l'extrême droite... Là, c'est 2027, en fait. Ça pourrait vraiment basculer. Moi, je le dis. Je profite justement qu'on n'ait pas beaucoup de temps pour le dire, vraiment. Ce serait bien de passer la deuxième, de se dire les choses vraiment telles qu'elles existent, telles qu'elles sont chiffrées et documentées, et de dire, voilà, on a, nous tous, là, et nous toutes, un vrai gros problème qui s'appelle le suprémacisme blanc et le racisme structurel, voilà. Est-ce qu'on est pour que ça continue et que ça se renforce et que ça bascule ? Ou est-ce qu'on est pour une autre société qui serait basée sur l'égale dignité humaine ? Voilà, c'est ça, à mon sens, la proposition honnête qui doit être posée.
1: Mais du coup, j'en reviens en fait à la proposition même de l'écologie pirate. Je vais poser une question toute simple, mais est-ce que tu considères que pour être écolo aujourd'hui, il faut d'abord être systématiquement, forcément, en fait, antiraciste et
3: non, mais pour
1: c'est
3: être
1: pas possible
3: progressiste,
1: quoi. Ouais.
3: La gauche, le progressisme, l'humanisme, les gens qui se disent écologistes, évidemment, les féministes, doivent avoir, à mon sens, c'est la proposition que moi je fais, au cœur, au centre de leur projet politique, de leur stratégie politique, la question raciale et la question coloniale. Je veux dire, l'extrême droite, si elle prend le pouvoir en France, c'est pas parce qu'elle aura proposé un projet antipatriarcal. Ou un projet particulièrement capitaliste. C'est pas là-dessus que ça va basculer. Non, si on bascule, ce sera sur la question raciale. Si on sort de l'état de droit, ce sera sur la question raciale et coloniale. Et donc oui, ne serait-ce que pour cette raison-là, il faut prendre à bras-le-corps cette question raciale et cette question coloniale. L'extrême droite le fait. Je veux dire, l'extrême droite, dans son projet, son rêve, son utopie, en fait, telle qu'elle la donne à voir, c'est l'Europe blanche et chrétienne. Ça n'arrivera jamais.

importante, mais aurait été... Moi, je soumets ça à discussion. Je pense que tout ça est compatible avec l'extrême droite. L'extrême droite, elle peut tout prendre, il n'y a pas de problème. Son gros problème, c'est les Noirs et les Arabes et les musulmans. L'extrême droite, elle peut prendre l'écologie. Rappelez-vous, l'année dernière, elle a organisé une conférence en grande pompe avec Hugo Clément. Je ne sais pas si vous le connaissez, ouais. Hugo ouais. Clément, qui est un écologiste... Non, qui est un écologiste mainstream, on va dire, majoritaire. Il passe bien, oui. Il, avec ses cheveux et tout à la télé, etc. Il fait des pubs, il est sur France Inter, il est sur France Télé. Non, mais je veux dire, c'est quelqu'un de respectable, en fait, au oui. sens où il n'est pas estampillé d'extrême droite. C'est pas un facho, Hugo Clément. C'est quelqu'un qui passe bien, c'est le bon gendre, bien sous tout rapport, costard cravate, etc. Bon, Hugo Clément, il s'est retrouvé... Alors moi, je l'avais déjà repéré, Hugo ouais, Clément, ouais. parce que c'est, je lui consacre un chapitre sans dire ouais, son nom... Ouais. C'est justement cette compatibilité entre la cause environnementale et les frontières. Et les frontières, le rapport qu'on peut entretenir avec les migrants, avec l'Afrique, avec cette peur démographique, en fait, ces sauvages qui vont déferler sur les plages, quoi. Et ça, j'avais déjà repéré Hugo Clément comme ayant un discours très ambigu là-dessus, en fait, où il s'adressait souvent, comme ça, en conférence, à son public en disant « Mais voyez, aujourd'hui, là, il y a beaucoup d'immigrés, on a des gros problèmes d'intégration aujourd'hui. Ben, imaginez, alors, ce que montrent les synthèses du rapport du GIEC, et puis voilà, il montrait ça, il disait « Imaginez quand il y aura tant de sécheresse, méga-feu, inondation, etc. Imaginez ce qui va vouloir, le nombre de personnes qui vont vouloir déferler ici sur nos plages, quoi. Donc, il mobilisait, en fait, cette peur du migrant, cette peur du noir, en fait. Il mobilisait ça, mais dans un discours pas du tout climato-sceptique. Au contraire, il s'appuyait pour se faire sur les rapports du GIEC. Donc, il y avait déjà chez lui quelque chose comme ça. Bon. Il est venu à cette conférence organisée donc, par Valeurs Actuelles et le Rassemblement National. Pour dire, alors lui, je pense que c'est pour se positionner, mais il faut en prendre au-delà de... Moi, je ne le jette pas du tout comme ça d'un revers de main, Hugo Clément et sa position. Au contraire, je pense qu'il faut vraiment l'analyser au plus fin et au plus juste, parce que je pense que lui, dans son calcul, se dit « Ah, mais voilà des gens qui... C'est aujourd'hui la première force politique en France. Bon, voilà, ils sont à plus de 32, tout le reste est loin derrière, 32% aux élections européennes en termes d'intention de vote. Bon, ces gens-là, en 2027, ils peuvent prendre le pouvoir. Peut-être qu'ils auront besoin d'un ministre de l'écologie ou de la transition écologique. Enfin, je ne sais pas comment ils appelleraient ça, les fascistes. Mais en tout cas, voilà, lui, il se positionne. Mais alors, ce qui est intéressant, c'est que c'est l'extrême droite qui s'exprime à ce moment-là. Il faut voir les débats. Ce n'est pas du tout un débat... qu'on peut caricaturer comme étant un débat de fachos, de petits fachos, en disant non mais ces gens-là, de toute façon, l'obsession qu'ils ont, c'est les Noirs et les Arabes, ils n'y connaissent rien à la question climatique, ils connaissent rien à la question de la Terre, pas du tout, ils connaissent énormément de choses sur la question de la Terre, ils connaissent même plus de choses que la gauche souvent. C'est-à-dire que quand ils parlent de Terre et de désancrage justement, quand ils parlent de dépossession et de la nécessité de se réapproprier la Terre, ils en parlent mieux que la gauche. Et depuis longtemps, je veux dire, c'est pas un truc qu'ils se sont inventés avant-hier, ils sont très sincères là-dessus. Moi, j'ai eu l'occasion de participer à un séminaire universitaire en 2018 déjà, qui s'appelait « Écologie au pluriel et extrême droite ». Alors, c'était pas l'extrême droite qui était là, c'était des chercheurs qui travaillaient sur le discours de l'extrême droite en matière d'écologie. Et en fait, 2018, et moi, j'ai déjà vu, entendu en fait, cette littérature institutionnelle d'extrême droite au niveau européen, et elle est, moi, je le dis ici, bon, on est enregistré, mais je mets des grosses guillemets, hein, mais elle est magnifique, cette littérature, cette manière de parler de la Terre. Il y a vraiment quelque chose de très émouvant, en fait. Parce que, pour cause, le besoin de Terre est universel. L'extrême droite a su saisir ça, en fait. On a besoin de Terre, on a besoin de s'ancrer dans une Terre, on a besoin de l'aimer pour la protéger. Bon, quand ils en parlent, ils mentent pas. Ils sont pas hypocrites, ils instrumentalisent pas la cause environnementale à des fins racistes. Non, non, ils sont dans l'écologie, ils sont dans l'environnement. Maintenant, voilà, par exemple, ils vont même, alors c'est ça qui est intéressant, en 2023, ils font même l'analyse que des deux derniers rapports du GIEC, ils font même l'analyse que, oui, il va y avoir inégalité environnementale entre le nord de la Méditerranée et le sud de la Méditerranée, et donc qu'il y aura des conséquences en termes de migration parce que les personnes vont vouloir se mettre à l'abri. On n'en tire pas les mêmes conclusions. Peut-être qu'on aura encore un petit peu de temps pour en parler tout à l'heure, mais je vais dire, mais du coup, il faut, en tant qu'écologiste, il faut liberté de circulation sans condition, comme modalité de mise à l'abri, l'extrême droite dit « Ah, mais il faut encore plus verrouiller les frontières. Il faut encore plus bloquer, en fait, ces ventres de femmes africaines qui représentent une menace démographique. Il faut, et ça, vous l'avez entendu, y compris dans la bouche du président Macron, il faut que les femmes blanches fassent plus d'enfants. Il faut que le réarmement démographique...

0: Et ça, l'extrême droite le disait avant Macron, mais un an avant. Hein, c'est dire que la vitesse, en fait, à laquelle ça va tout ça entre l'extrême droite et Macron. Bon, voilà, ça c'est un autre sujet. Mais ce que je veux dire, c'est que voilà, ils ont un discours vraiment très cohérent, très précis, très pointu. Et c'est ça, en fait, qui je trouve qui est inquiétant, c'est que l'extrême droite, elle a quelque chose à dire sur toutes les questions. J'ai parlé d'écologie, on pourrait parler de féminisme aussi. Je veux dire, l'extrême droite aujourd'hui a aucun problème pour dire que oui, il faut inscrire le droit. Alors c'est pas le droit, c'est l'IVG, c'est ça la petite entourloupe. La liberté d'avorter dans la Constitution. Je veux dire, l'extrême droite met en avant des figures féminine en fait, pour dire voilà, c'est Marine Le Pen, c'est Marion Maréchal Le Pen, et il n'y a pas de problème, ce sont des femmes fortes, puissantes, etc. Donc on voit bien comment tout ça peut être compatible avec le propos d'extrême droite. Et donc ne serait-ce que pour, alors il y a d'autres raisons, mais ne serait-ce que pour ça, il faut pouvoir nous opposer quelque chose qui prenne la mesure d'une alternative en fait à cette proposition raciste. Voilà. Et l'alternative, la seule, à mon sens, qui doit être travaillée, précise et oui, être mise au centre, c'est un projet antiraciste, tu vois, mais pour tout le monde, pas que pour les antiracistes, pour l'écologie, pour la gauche, pour le camp progressiste. C'est voilà, quel est le projet antiraciste et c'est quoi la stratégie? Je finis juste comme ça, par ça. C'est quoi la stratégie d'ici 2027 et c'est quoi la stratégie à partir de 2027 si basculement il devait y avoir, voilà, en termes de modalités de résistance, les maquis, enfin, je veux dire, comment s'organise en fait face au fascisme et aux suprémacistes qui seraient alors au pouvoir et qui auraient à gérer les écoles fréquentées par nos enfants.
1: Bah, une question très courte, hein, mais est-ce que ça expliquerait l'échec cuisant du parti des écolos en fait, qui en fait n'a pas saisi en fait ces problématiques d'ordre social, qui a toujours voulu parler d'écologie mais sans vraiment intégrer la question du racisme, la question des migrants, enfin. À la fin, ils ont commencé à comprendre que ça les desservait, ils ont commencé à en parler. Mais pendant 10 ans, en fait, Europe Écologie Les Verts, ils ne parlaient pas de ces problématiques-là. Est-ce que ça expliquerait leur...
0: Alors, il y a ELV, il y a le parti, on va dire, et puis ensuite, il y a les militants et les militantes au niveau local. Et moi, vraiment, je respecte les militants. Pas d'extrême droite, mais disons les militants de notre camp, je veux dire, je les respecte, je sais la difficulté de militer, que voilà, sur le terrain en fait. Et donc vraiment, moi j'ai le plus grand respect pour les militants ELV qui travaillent à, voilà, à l'égal dignité humaine, à de nouveaux droits fondamentaux, etc., etc. Donc parlons uniquement de l'organisation
1: du programme,
0: et des lignes de fracture et des mains. Non, mais vous vous souvenez, l'année dernière, il y a eu... donc au moment où Gérald Darmanin propose son début de loi immigration, et donc Gérald Darmanin dit, en bon libéral autoritaire qu'il est, il dit, et puis prépare, c'est vrai, l'arrivée de l'extrême droite au pouvoir et cette idée de préférence nationale, Gérald Darmanin dit, alors, ce qu'on va faire, ce qu'on faisait déjà, mais on va encore renforcer ça, c'est qu'on va trier les immigrés qui viennent d'Afrique, on les triait déjà, hein, mais là, on va les trier vraiment au centimètre près pour ne retenir que ceux qui sont utiles pour le capital, mais précisément pour les secteurs d'activité
1: en tension.
0: Voilà, ça c'est ce que dit Gérald Darmanin, il le dit de manière très explicite, claire, nette. Et alors, il y a en une du journal L'Humanité, qui est un journal qui n'est pas de droite, normalement, il y a donc cette une du journal avec des figures de gauche, et notamment des figures du parti ELV, où en fait, donc, et puis en plus ils posent comme ça, enfin c'est grotesque quoi, c'est vraiment, on a l'impression que c'est des révolutionnaires, c'est vraiment, bon voilà, ils se posent comme alternative du coup dans le cadre du débat loi immigration. Et alors eux, ce qu'expliquent ces grandes figures écologistes notamment, c'est, alors nous ce qu'on propose contre Darmanin, c'est de régulariser les sans-papiers qui travaillent. Bravo les pauvres, hein, qui travaillent dans les secteurs où on a besoin d'eux, le bâtiment, la restauration, etc. Bon, et en fait, quand tu compares les deux, ils disent très exactement la même chose en fait, mais à la virgule près. Je veux dire, eux aussi disent en fait, on régularise uniquement les travailleurs. Pourquoi que les travailleurs? Et en plus dans les secteurs d'activité. Mais voilà, avec un petit vernis de gauche. Voilà, ce n'est pas une alternative. Ça, de dire on va comme ça par misérabilisme balancer des miettes à ces humains parce qu'ils sont utiles à nos consommations. Ils sont utiles pour qu'on puisse lire des bouquins comme ça pendant la période Covid-confinement, en bord de mer ou dans la forêt, pendant qu'eux vont au charbon. Voilà. Ça, en fait, ça, ce n'est pas une alternative à ce que propose Gérald Darmanin et plus généralement à ce que proposait l'extrême droite, et notamment Meloni en Italie, par exemple, qui dit là aussi la même chose. Voilà, c'est pas une alternative. Moi, l'alternative, j'ai essayé de la poser là dans le livre, c'est une proposition que j'ai soumise à ce parti, ELV notamment, en disant, voilà, arrêtez de faire n'importe quoi et de réduire, en fait, ces humains à leur force de travail. Ça, c'est raciste, en fait. De dire, voilà, il faut que ces gens-là soient utiles pour circuler librement. C'est raciste parce que vous, ELV, lorsque vous allez admirer le coucher du soleil Agadir, il n'y a personne qui vous demande d'être utile pour le secteur du bâtiment. Il n'y a personne qui vous demande de justifier d'un certain nombre de conditions, de revenus, d'espaces de logement. Il n'y a personne qui vous demande de montrer des photos de votre conjoint pendant la nuit de noces, parce que c'est ça aujourd'hui, hein, d'avoir des papiers. Avant, c'était juste photo du mariage en mairie. Maintenant, c'est photo en sous-vêtements, etc. C'est ça ce qui se passe en préfecture, il faut le dire.

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1: Donc ouais, on parlait de la solution en fait que tu proposais à Europe Écologie des Verts, en leur disant que c'était pas du tout une bonne idée que
2: de réduire les humains, pas tous les humains évidemment, c'est pas le traitement qui a été qu'ont eu à subir les Ukrainiens par exemple. On a sorti ça, je pense que vous le savez, hein. On a sorti des migrants, des réfugiés originaires d'Afrique et d'Asie. On les a sortis notamment des logements, pour laisser de la place pour les bons migrants et les bons réfugiés ukrainiens. Il ne s'agit pas du tout de les opposer les uns aux autres, hein. Moi, je me refuse à opposer les réfugiés, évidemment, qui sont de part et d'autre des victimes. Mais simplement, ça dit quand même la logique et ça qualifie ce traitement. Ah. Merci. C'est un traitement qui est évidemment raciste. Et donc, qu'un parti comme ELV ne soit pas en rupture avec cette logique, en fait, encore une fois, qui consiste à réduire un individu à sa force de travail. Et d'ailleurs, quand il y avait ce débat, parce que j'ai eu quand même l'occasion de discuter un petit peu avec elle et eux, sur la liberté de circulation, sans condition comme modalité de mise à l'abri, on me dit « oui, mais la circulation, c'est un problème ». Aujourd'hui, au contraire, il faudrait poser la question de la réduction de la circulation, etc. Ça, c'est... Bon, je pense qu'il y a un petit peu d'hypocrisie, mais c'est vraiment une erreur d'analyse. Je veux dire, le problème, c'est pas la circulation, puisque, vous le savez, je pense, en particulier dans le sud de la France, les personnes qui circulent le plus, je crois, au monde, ce sont les personnes d'origine africaine qui passent leur temps d'un côté et de l'autre de la Méditerranée, des personnes qualifiées de saisonniers, agricoles notamment. Et voilà, on a besoin de toi, tu viens 4 mois, tu dégages. Et puis vraiment, on fait des papiers de manière à ce que tu dégages, quoi. Enfin, je veux dire, tout le système se met en place pour que vous, justement, vous circuliez sans cesse. Donc le problème, c'est pas la circulation. Le problème, c'est on circule à quelles conditions ? Est-ce qu'on circule comme nous ici en Europe, sans conditions en réalité ? Bon, voilà, il faut de l'argent, il faut... Mais je veux dire, on a un passeport, on peut avoir des visas, il n'y a personne qui nous demande de justifier d'une force de travail, d'une utilité. Ça, c'est possible dans un sens, donc de l'Europe vers l'Afrique. Voilà, c'est pas possible dans le sens inverse. Donc c'est bien la question de ce droit fondamental. Alors, je sais pas si tout le monde sait ici, la liberté de circulation n'est pas reconnue comme un droit fondamental, est reconnue en droit fondamental et garantie le fait de quitter une terre ravagée. Ça, vous avez le droit de quitter votre terre ravagée pour une raison ou pour une autre. Par contre, vous n'êtes pas garanti par le droit d'être accueilli à bon port. Et donc, ce n'est pas encore reconnu comme un droit fondamental. Dans quelle mesure, voilà, on peut y travailler en tant qu'écologiste conséquent qui avons en tête la cohérence entre, d'un côté, un propos très lyrique, en fait, sur le fait de sauver la planète, sauver la biodiversité, sauver l'humanité, etc., et un projet politique. Là, le projet politique de ELV, il est franchouillard. Je veux dire, c'est européen à la limite. C'est-à-dire, vraiment, c'est des grandes envolées lyriques pour la planète. Et puis ensuite, au moment de dire qu'est-ce qu'on fait, qu'est-ce qu'on met en œuvre, là, c'est dans le cadre des frontières. En fait, c'est vraiment les frontières, les frontières, les frontières. Et on comprend dans le projet qu'une vie malienne ne vaut pas une vie française. Voilà, ce qui se passe de l'autre côté de la Méditerranée, on veut bien s'en soucier pour dire oui, ça serait bien de régulariser un petit peu, etc. Mais tant pis pour eux. Alors même qu'on dit dans le même temps, qu'on fait l'analyse, que ce sont ces gens qui sont les moins responsables du dérèglement climatique. Bon, évidemment, tout ça n'est pas à la hauteur. Moi, pour moi, c'est... Et alors, je pense d'ailleurs, enfin, pour répondre à ta question de... Je pense d'ailleurs que, il y a quelques années, ce sont des organisations et des partis qui parlaient d'écologie populaire. C'était vraiment à la mode. Moi, je l'entendais partout. D'ailleurs, parfois, on m'invitait aussi pour parler d'écologie populaire. C'est pourquoi j'ai écrit un petit préambule pour dire « Attention, l'écologie populaire, si vous pensez que c'est un bravo les pauvres d'être pauvres, c'est-à-dire si c'est juste... Alors, vous, les pauvres, comme vous êtes pauvres, vous gaspillez pas beaucoup, vous triez, etc., vous êtes obligés parce que vous êtes pauvres. Je dis dès le préambule, si c'est ça l'écologie populaire, non merci, au revoir, ça va être autre chose en fait dans le livre, je préviens, c'est pour ça que c'est en préambule. Mais voilà, à l'époque, il y avait ces partis et ces organisations qui mobilisaient cette notion parce que justement, elle était vide de sens, c'était un truc que tu pouvais mobiliser comme ça, bon, pour dire, voilà, non, mais nous on fait attention aux marges, aux pauvres, etc., on n'est pas contre CSP+, etc. Bon. Mais je pense qu'à partir du moment où des gens comme moi, mais je pense aussi à un chercheur qui s'appelle Malcolm Ferdinand et qui a écrit un livre qui s'appelle « Une écologie décoloniale », Je pense à un certain nombre de luttes aussi qui sont menées, d'activités associatives, militantes. Il y a effectivement cette maison de l'écologie populaire, mais il y a cette organisation de Malcolm qui s'appelle l'Observatoire Terre-Monde, à partir du moment, qui travaille beaucoup sur la question notamment que vous connaissez, du chlordécone. À partir du moment où on est venu donner du contenu à cette notion d'écologie pas blanche CSP+, on va dire, pour dire voilà, écologie populaire. À partir du moment où on a dit, mais attendez, l'écologie populaire, si vraiment vous voulez discuter, ça va être antiracisme, lutte contre les violences policières, lutte contre le colonialisme, ça va être un projet internationaliste, ça veut dire liberté de circulation, etc. Je pense que c'est à partir de ce moment-là où ils nous ont dit goodbye, salam alaikum. On va aller vraiment aller chercher les déçus du macronisme. Je pense que ça a accéléré, en fait, paradoxalement. C'est-à-dire que là où nous, on pensait venir enrichir le débat et venir ancrer vraiment le projet écologiste à gauche, c'est-à-dire bah, c'est quoi la gauche ? C'est de nouveaux droits, voilà, c'est de nouveaux horizons, et c'est de nouveaux droits fondamentaux. En fait, au contraire, je pense que ce sont des organisations et des partis qui se sont dit « Non, mais là, on perd notre base électorale, ça va aller trop loin, ça va être justement trop en rupture, et donc on préfère aller chouchouter notre petite base. » Et je pense que c'est un très très mauvais calcul, et bon voilà, il va se passer ce qui va se passer, c'est-à-dire que je pense que tout ça va mourir en fait, et tant mieux. Mais en tout cas, voilà, je pense qu'il y a ce calcul-là. La bonne nouvelle quand même, c'est que ça laisse de l'espace, ça ouvre de l'espace justement à des vraies discussions. Moi, j'ai l'occasion souvent de discuter, de faire des rencontres, de... Voilà, moi je vois bien qu'il y a un dynamisme, en fait, il y a une volonté, je trouve, depuis quelques années, vraiment, de poser les questions qui fâchent et d'essayer de trouver des solutions. Ça ne veut pas dire que tout le monde est d'accord sur cette histoire de liberté de circulation, par exemple. Oui, moi, je ne dis pas qu'il faut qu'on se mette tous et toutes, forcément, et on sera tous d'accord, etc. Mais simplement, au moins, le poser comme option. De dire, mais au moins, réfléchissons à cette option, en fait. Il y a une autre proposition dans le livre qui s'appelle « Faire sécession ». Voilà, c'est une option radicale, on va dire, mais c'est au moins pour la poser comme option, pour dire, on ne peut pas juste rester comme ça, passif, en regardant comme ça l'extrême droite toujours monter en puissance, avoir une hégémonie culturelle, prendre les médias, la culture, l'édition, enfin, je veux dire, l'institution, en sachant qu'elle a déjà la police et l'armée, donc c'est pas rien. Je veux dire, on ne peut pas juste rester comme ça, les bras ballants. Venez, au moins, on organise nos désaccords, au moins, nos conflits, nos tensions, pour essayer de trouver une solution qui tienne la route. Et ça, je sens ça en dehors des partis, en fait, et en dehors, évidemment, de LV, ça c'est certain.
1: Me vient des questions, en fait, d'ordre purement philosophique, mais est-ce que tu penses pas que le côté un peu bien-être, développement de soi, en fait, qu'on relie parfois, en fait, avec l'écologie, est aussi, en fait, un premier jalon, en fait, d'un individualisme qui, en fait, pousse à ne pas réfléchir à la question du sort des migrants, du sort des pays, en fait, pillés par les monopoles multinationales européennes. Est-ce que, en fait, c'est pas ça aussi qui empêche les gens de rester du côté, en fait, de... pas la radicalité, mais en tout cas, au moins de l'écologie politique, en fait, telle que Bookchin pourrait en parler, que Thoreau...
2: Oui, mais même en réalité, ELV, ce parti, donc les Verts, ce sont des partis, des organisations qui ont été fondées par des penseurs de l'écologie politique, par Dumont, je parlais de Gortz par exemple. Il y a eu jusqu'à très récemment à ELV un courant dit décolonial qui faisait des choses, qui, je pense notamment à Bénédicte Monville, mais qui là a été viré, je crois, mais comme une malpropre. C'est dire où on en est aujourd'hui avec ce parti. Non, moi je pense que ça c'est plutôt la conséquence que tu décris. Je pense qu'en fait, alors, puisque tu parlais d'aspiration philosophique, je pense qu'il y a une contradiction entre d'un côté des populations qui aspirent à ce que, c'est ce que j'essayais un petit peu de griffonner dans mon livre, de balbutier dans ce volet-là, c'est donc des populations, des personnes qui aspirent à ce que leurs enfants puissent bénéficier du même niveau de confort. Voilà. Moi, j'ai ceci, cela. Je veux que mes enfants, ils aient la même chose. Et oh là là, je m'inquiète du fait que mes enfants n'aient pas la même chose. Et donc, je vais me battre pour qu'ils puissent avoir cette vie que j'ai aujourd'hui. Bon. Et ça, c'est en contradiction dans l'aspiration et dans le projet avec des populations et des personnes qui surtout ne veulent pas que leurs enfants aient la même vie et les mêmes conditions matérielles d'existence, en fait. Et qui veulent justement, au contraire, que leurs enfants puissent s'extraire de la classe ouvrière, des quartiers populaires, etc. Je pense que c'est ça qui n'est jamais posé sur la table, en fait. Qu'est-ce qu'on veut ? Est-ce qu'on veut maintenir ce système inégalitaire, ce système qui est notamment injuste, racialement injuste, mais effectivement aussi entre le nord et le sud, entre le nord global et le sud global, ou est-ce qu'au contraire on aspire à changer les choses en fait, et donc on aspire à un projet révolutionnaire. Moi, je trouve que la question de la liberté de circulation, j'y reviens, hein, mais aussi comme modalité stratégique, je trouve que c'est une bonne question à balancer comme un pavé dans la mare, en fait, dans tout ça, pour justement dévoiler, en fait, ce projet qui est là, qui ne dit pas son nom, en fait. Quand, vraiment, de dire « non, je suis contre la liberté de circulation, sans condition », c'est dire cette écologie-là, en fait, cette écologie de confort. Je veux pour moi, en fait. Tant pis pour toi, t'es pas né du bon côté. La liberté de circulation, c'est dire, bah, moi j'aspire à l'égale dignité humaine, tu vois, et donc à un projet révolutionnaire. Dans les deux cas, alors il n'y a pas un projet qui est moins chaotique que l'autre, parce que alors, je le raconte, je suis partie en Belgique avec le livre il y a quelques mois, et alors quand j'ai dit liberté de circulation sans condition, il y a une personne qui a réagi en disant, mais oh là là, mais quand vous parlez, c'est le chaos. Et oui, ça, je sais bien que ce qui peut se déclencher en fait dans l'esprit de beaucoup de gens, hein, c'est aussi comment la manière dont beaucoup ont été construits. Quand on dit liberté de circulation, c'est pas de frontières, et donc là, et sur Terre, il y a plus beaucoup de terres habitables, vivables. Bah, évidemment, ce sont tous les dégâts du système colonial capitaliste. Et donc, évidemment, les gens là, cette masse qui grouille en Afrique, va venir s'installer sur nos terres, et déjà nous on n'a pas beaucoup, etc. Il va falloir partager, ça va pas du tout, c'est le chaos. Bon, il y a ça qui peut se mettre en place. Et bon, je suis restée un petit peu bouche bée face à cette histoire de chaos, parce que moi justement j'essaie un petit peu d'être gentille quand je parle, pas faire peur et tout. Bon. Et donc j'ai pas trop réagi. Et il y a une autre personne belge aussi dans la salle, et qui a répondu directement à ce monsieur en lui disant, mais en fait moi je préfère son chaos à elle plutôt que votre chaos à vous, tu vois, en fait, en disant, mais en fait finalement, et ça je trouve j'avais pas pensé, ouais. Tu vois, en dire, mais oui, c'est de toute façon, en fait c'est chaotique, de toute façon c'est violent, enfin il y a une violence. Alors voilà, quel changement, quel bouleversement on veut, en fait, puisque bouleversement et basculement, il va y avoir. Moi, c'est pour ça que je dis vraiment, je reviens en 2027 pour vraiment mettre des choses très, très concrètes sur l'urgence, en fait, qu'on a de s'organiser. Voilà, pour des gens qui ont l'impression que Macron-Le Pen, c'est la même chose, que Le Pen, finalement, c'est tout, on va essayer. Ou que... En fait, il faut vraiment essayer de se mettre, je pense, aussi en situation de parent. Je pense que c'est encore plus clair, en fait, que quand on pense à soi-même. C'est de se dire, vraiment, est-ce que je veux envoyer mes enfants à l'école sous gouvernement fasciste et suprémaciste? Est-ce que vraiment j'ai envie d'apprendre ça à mes enfants? Est-ce que c'est un monde dans lequel je veux que mes enfants grandissent, en fait, même encore une fois si mes enfants ils trouveront un certain confort, ils seront plutôt privilégiés, etc. Mais est-ce que c'est la société à laquelle j'aspire? Moi je trouve que cette question là en fait elle est centrale, en fait. C'est vraiment où est-ce qu'on se positionne par rapport à ça? Et je trouve que stratégiquement, la question de la liberté de circuler, au-delà de la question par principe de la liberté de circuler, elle permet de clarifier et en quelque sorte elle permet de cliver. Voilà. Tu vois, c'est une manière de dire, voilà, allez, posons carte sur table, qui est pour l'égale dignité humaine, qui est pour une écologie de confort et une écologie uniquement pour maintenir justement ce niveau de confort dans les pays du Nord, dans les pays occidentaux et ici en France.
1: J'ai encore deux, trois questions, puis après je passerai la parole au public. Donc du coup, en fait, tu présentes des solutions, notamment faire sécession, mais est-ce qu'il y a d'autres solutions pour entrer dans en écologie pirate?
2: Oui, alors déjà, la liberté de circulation, j'y reviens parce que c'est une grande partie du livre, hein, c'est même le titre en réalité du livre. Tout le monde peut y travailler. C'est ça aussi que je trouve très intéressant. C'est que, déjà, ça permet d'éviter le « oui, mais moi, je suis une personne blanche, je suis une personne... » »« Oui, mais du coup, comment je peux aider ?» Et en fait, je donne souvent cet exemple des porteurs de valises. Tu parlais de Palestine et d'anticolonialisme. Les porteurs de valises pendant la guerre d'Algérie, s'ils ont choisi le camp de la libération anticoloniale, c'était pas pour aider. les Fernand Yvetot, les Henri Curiel, les Maurice Audin, qui en sont morts en plus, c'était pas pour aider, c'est parce qu'en fait, justement, ils défendaient un certain projet politique, communiste souvent, et ils aspiraient à une certaine société. Et donc c'était pour eux-mêmes en fait. Fernand Yvetot, il voulait pas vivre dans cette société-là en fait, il ne survivait pas au fait que les autres ne soient pas libres. Voilà, vous connaissez, on répète souvent, on n'est pas libre tant que les autres ne le sont pas. On le dit d'ailleurs souvent pour la Palestine, voilà, on ne sera pas libre tant que les enfants palestiniens ne le seront pas. Je veux dire, je pense que le fait de mettre ça aussi au centre, le fait que, de dire, voilà, qu'est-ce qu'on peut choisir comme lutte, où on peut tous lutter de la même manière parce qu'on bénéficiera tous et toutes de la victoire. Si la liberté de circuler est reconnue comme un droit fondamental, par définition, puisque c'est un droit fondamental, on pourra tous et toutes en bénéficier. Certains n'en bénéficieront pas plus que d'autres, en fait. Voilà. C'est-à-dire que là où nous étions privilégiés, la circulation sans entrave, nous devenons libres. Donc c'est quelque chose qu'on gagne, en fait. Voilà, moi, cette question-là, je la trouve intéressante pour ça aussi, en fait. Qu'est-ce qu'on peut trouver stratégiquement pour être ensemble, sur un front vraiment ensemble, tu vois, où on peut gagner. Ça rejoint un peu ce que tu disais tout à l'heure en introduction. Ensuite, il y a des choses vraiment que je pose aussi en continuité avec La puissance des mères, le livre d'avant, et aussi en conformité avec mon militantisme, qui est aussi un militantisme de parents et de mères. C'est essayer autant que faire se peut de mettre et le projet et nos aspirations et la société à hauteur d'enfant. Alors je donne un exemple dans le livre, c'est la ville à hauteur d'enfant. Et c'est comment en fait on peut repenser notre environnement justement à hauteur d'enfant. Alors je reprends là un projet qu'on a mis en œuvre en parallèle de l'écriture du livre à Bagnolet, où en fait donc Bagnolet c'est l'une des villes les plus polluées d'Europe, d'où aussi on a la population qui est où il y a l'une des plus fortes concentrations de personnes asthmatiques notamment, etc. Enfin, les problèmes de développement respiratoire, de diabète, de dépression. Enfin voilà, c'est un endroit où il ne fait pas bon respirer, on va dire. Et on s'est dit, on va sortir avec nos enfants, en fait, et on va essayer de noter avec eux, et ils vont le faire aussi, parce qu'ils doivent être acteurs aussi de leur destin. On va essayer de noter tout ce qui entrave leur libre, joyeuse et insouciante circulation, et tout ce qui facilite leur libre, joyeuse et insouciante circulation. Et vraiment avec leurs mots, en fait. Donc, par exemple, on s'est rendu compte de ce que ça pouvait signifier un mur pour un gosse qui fait 1 mètre, 1 mètre 10, en fait. C'est déjà, pour nous, un mur, c'est très contraignant, on va dire, c'est oppressant, enfin, ça a une contrainte sur nos mouvements, mais alors, voilà, ça donne quoi pour un enfant qui fait 1 mètre, 1 mètre 10? Bon, et il se trouve qu'on n'a jamais autant bétonné et emmuré en Seine-Saint-Denis dans le 93 qu'aujourd'hui. À l'heure où on parle de lutte contre le dérèglement climatique, en réalité, on parcellise les espaces, on résidentialise et on bétonne et on met des murs. Au nom de la sécurité, voilà, et tant pis pour la liberté. Bon, ben voilà, ça veut dire quoi un mur pour l'enfant? Mais ça veut dire quoi un espace plus ouvert? Ça veut dire quoi pour des enfants de ne voir le soleil qu'entre 11h et 15h? C'est le cas de mes enfants, par exemple. Là où ils vivent et sur le chemin de l'école, ils voient le soleil entre 11h et 15h. Donc, ils ne voient jamais le soleil se lever, le soleil se coucher. Bon, c'est dire la tristesse aussi de cette vie, quoi, où tu vois pas tu peux pas contempler le soleil se lever, comme j'imagine vous pouvez le faire ici. Bon, entre 11h et 15h, ça veut dire le soleil au moment où il est l'été le plus agressif, en fait, et voilà, et le plus oppressant. Ça, on a pu noter aussi les odeurs. Donc, il y a les bonnes odeurs et les mauvaises. Enfin, on s'est vraiment mis à hauteur d'enfant pour jauger ce qui apporte de la joie ou au contraire ce qui oppresse. Et en se disant, mais voilà, si la ville, on l'a pensée depuis leur point de vue, ce serait bien pour tout le monde, en fait, les enfants et les pas-enfants, quoi. Et alors, pour finir par ça, peut-être par un projet, du coup, qu'on a mis en œuvre pour clore ce parcours d'enfant qui a duré 1 an, on est parti de One Piece. Alors, comme tu l'as lu tout à l'heure en quatrième de couve, donc Écologie Pirate, la piraterie, c'est en référence à ce manga One Piece qui est très lu, effectivement, dans les quartiers populaires. C'est un manga où on parle beaucoup de soif de liberté. Il se trouve que il y a quelques années, à Bagnolet, on a mené avec les camarades d'Alternatiba un projet de lutte contre la pollution atmosphérique et on s'est mis, comme tout activiste, on va dire, un peu gauchiste que nous sommes, sous les changeurs autoroutiers, avec une belle banderole et un bon slogan clair, pendant que Paris respire, Bagnolet s'étouffe. Et on a mis ça le jour de la journée sans voiture à Paris. Donc, alors, Anne Hidalgo, comme ça, écolo, etc., dit, voilà, moi, aujourd'hui, pas de voiture parce que la qualité de l'air, etc., voilà. Mais ce qu'elle dit pas, c'est que, voilà, c'est toujours aux dépens de la périphérie et en particulier de la Seine-Saint-Denis. Donc, on avait ce beau slogan, donc je le répète, pendant que Paris... respire, Bagnolet, c'est tout. Bon, ça n'a pas du tout marché, pas du tout, ce slogan et cette mobilisation, on va dire, cette campagne, parce que, alors on était juste après les Gilets jaunes, enfin oui, juste après les Gilets jaunes, ça devait être en 2019, et en fait, la classe populaire qui vit dans les quartiers populaires, la classe ouvrière qui vit dans les quartiers populaires, est persuadée qu'elle a besoin de la voiture pour aller travailler. Bon, c'est comme ça. C'est faux. C'est un mythe, parce que c'est pas parce qu'on est de classe populaire qu'on a raison. Hein. Des fois, on dit n'importe quoi. Donc là, on dit n'importe quoi, on n'a pas besoin de la voiture, et c'est documenté. Seuls 13% de la population qui vit dans les quartiers populaires ont besoin de la voiture pour aller travailler. Mais il y avait ce mythe un peu de « Oh là là, mais nous, on n'a déjà rien, et en plus, vous voulez nous prendre notre voiture !» Je renvoie un texte d'André Gorge, justement, sur ce mythe de la bagnole... qui est vraiment bien. Et donc voilà, mais donc ça marchait pas. Il y avait cette légende urbaine, on va dire, et puis il y avait nous notre campagne où vraiment on voulait le bien, quoi, lutter contre la pollution de l'air. Ça n'a pas marché, mais on a réfléchi et on s'est dit voilà comment faire pour mobiliser les personnes concernées en fait à cette cause, parce que c'est pour nos enfants. Et on est parti du manga One Piece, donc qui est une chasse au trésor, hein, le One Piece étant un trésor. Et en fait, les enfants ont quitté donc ce lieu vers Dragon avec un sac floqué One Piece, bon, et vide. Et en fait, ils devaient aller chercher des indices dans toutes les administrations, les établissements culturels de la ville, où ils ne vont que très rarement. D'ailleurs, ils quittent très peu leur quartier pour aller dans le quartier d'à côté. Et donc, ils sont partis au théâtre de l'Échangeur, ils sont partis à la médiathèque Frantz Fanon de Bagnolet, à la librairie de Beaulendemain, dans les différents centres sociaux, etc. Et ils ont été récupérés comme ça les indices. Nous, en amont, pour sécuriser le parcours, on a demandé aux autorités de bloquer les voitures. Et donc, ça a donné des images incroyables. Il y a un petit film comme ça qui est sur YouTube, pardon pour YouTube, mais c'est là où on a publié. Un petit film où on voit des policiers qui ne sont pas les amis des enfants des quartiers populaires, je l'ai dit tout à l'heure, mais qui là, en fait, pour une fois, ils sont utiles à autre chose qu'à les opprimer, on va dire, parce qu'on les voit en train de bloquer les voitures pour que les enfants puissent circuler tranquillement et prendre... Alors, en plus, ils étaient vraiment One Piece, je ne sais pas s'il y a des fans ici, mais vraiment en Luffy, en Big Mom et tout, avec des drapeaux pirates, et ils prenaient vraiment toute la largeur de la route, quoi, pour eux. Et voilà, ils se sont amusés toute la journée comme ça, et on a pu dire à la fin de la journée, ça je le dis, je n'exagère pas, hein, c'est vraiment en fin de journée, on a pu dire aux parents qui sont venus récupérer leurs enfants, ça cartonnait aussi, hein, parce que c'est One Piece, il n'y avait pas assez de place en fait, il y avait 4 équipages, bon, mais il y avait une centaine d'enfants. Ça, en fait, on a pu dire aux parents, mais voyez, en fait, c'est pas pour vous emmerder quand on dit qu'on veut une ville sans voiture. C'est pour que vos enfants puissent être en sécurité, qu'ils puissent être libres, qu'ils puissent s'amuser. C'est-à-dire que toute la place que prennent les voitures, c'est de la place en moins pour que vos enfants puissent vivre leur vie d'enfant, quoi. Et dit comme ça, eh ben, c'est sûr que ça a été quand même plus efficace, on va dire, plus ancré dans quelque chose de... où, en fait, on a l'impression que ça va venir d'ici. Qu'on va sauver le monde, voilà, et on sait la perte que ça a causé ce truc un peu où on est sur nos chevaux blancs comme ça, aller sauver le monde, bon, voilà, en se disant, non, il y a d'autres gens, en fait, qui partagent le même projet, les mêmes aspirations, en Inde, en Chine, je sais pas, en Afrique du Sud, au Maroc, en Colombie, je le disais, au Brésil, et en fait, on essaie de se trouver des espaces pour discuter, pour débattre, pour ne pas être d'accord, et pour envisager un projet commun. Moi, je pense que c'est ça qui manque aujourd'hui. Alors même que les fachos, eux, ont leur petite internationale. J'étais à Rome il y a quelques mois. Je suis tombée, en sortant du train, sur une affiche énorme de Renaud Camus. Je ne sais pas si vous voyez qui est ce personnage. Alors lui, il a théorisé le grand remplacement. Donc vraiment, lui, c'est un penseur, en fait. Hein. Ils ont leurs penseurs aussi, hein, leurs intellectuels. Bon. Et donc lui, il a théorisé ça. Il avait sa grosse tête. Et il avait écrit pour... alors c'était pour une Europe et puis leur mot là de suprémaciste, alors je sais plus comment il a dit, blanc et chrétien, quoi, un truc avec blanc et chrétien, bon, et il avait mis ça pour une Europe, pour bon, eux ils sont capables de penser justement au-delà des frontières, un projet commun, et ils faisaient ça, voilà, c'est ça qui est important de le dire, de préciser, c'est qu'ils faisaient ça dans un grand théâtre à Rome. Vraiment, il était accueilli en grande pompe, en fait. C'était vraiment... Bon, après, c'est Mélanie, hein. Donc, c'est vrai que c'est terrain favorable, on va dire. Mais c'est l'Italie, c'est... Enfin, je veux dire, pourquoi...

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0: de le Mustapha. Vas-y, et vous. Vous voulez boire quelque chose?
1: Un verre d'eau, si vous avez juste.
2: Vous avez fini le service là?
0: Oui, il n'y a plus d'eau. La radio, c'est juste Saint-Jory ou toute la commune de Tarbes?
2: La radio, c'est Albigeois et Carmont. Voilà. Et puis même sur Internet, on peut l'écouter partout.
0: Du coup, on va faire comment pour...
2: Alors, je pensais peut-être faire une visite pour décrire le lieu à la radio.
0: Oui.
2: Et dans un deuxième temps, on peut se poser ici, raconter un peu la place de la cuisine, comment vous avez...
3: 14 rue Bis, rue des Quintanières, à Saint-Juéry, le restaurant Los Amoal a laissé la place à d'autres saveurs venues de Syrie. Des spécialités syriennes donc, mais aussi libanaises. Houmous, taboulé, kebab, aile de poulet, riad au charbon de bois, de poisson, agneau, veau, riz parfumé, jus de fruits pressés et plein d'autres choses à découvrir pour le palais. On rencontre la petite équipe des grillades d'Alep.
2: Donc au départ, vous avez repris le restaurant, il a été repris il y a quelques mois, c'est ça?
0: Oui, ça fait 2 mois. Mais en fait, nous, on a pris avant. Mais comme il y avait des papiers et tout, on est resté 6 mois à faire à peu près. Parce que c'est comme c'est le charbon, mais ça a été difficile pour donner l'autorisation. Du coup, ça a pris beaucoup de temps.
2: Parce qu'il y a une cuisson spéciale, c'est ça?
0: Oui.
2: Est-ce qu'on peut voir la cuisine ou...
0: Oui, oui. Du coup, il y a la cuisine comme ça, il y a la charbon de bois ici. Et ici, pour préparer les viandes, etc. Mm-hmm. Et là-bas, c'est pour préparer l'entrée chaude et froide. Il faut que ça allume d'abord, ça prend du temps, maximum 10 minutes. Et après, on met le charbon, enfin, on met les brochettes, les viandes. Et c'est à peu près 5 minutes, c'est prêt.
2: Et donc ça, c'était un restaurant avant, mais qui n'avait pas ça?
0: Non. C'était un restaurant, mais il n'y avait pas charbon de bois. Non.
2: Et donc, dans la cuisine, qu'est-ce qu'il y a d'autre? On voit, donc, il y a le plan de travail pour les légumes, c'est ça?
0: Oui.
2: Donc, le fameux grill, c'est un grill?
0: Oui, après, il y a la friteuse. Mm-hmm. Il y a le feu pour chauffer le riz et parfumer. Et il y a le frigo.
2: Il y a combien de couverts, vous pouvez faire combien de couverts?
0: Dedans, je crois, c'est 10 tables. Chaque table, il y a 4 places. Et là-bas, c'est la même chose, 10-20 à peu près.
2: Okay. Et vous proposez combien de plats différents?
0: Du coup, il y a le grillade, il y a le poisson. Après, il y a le mandi de poulet, c'est de riz parfumé avec d'agneau ou de poulet. Il y a 2 types. Après, il y a beaucoup des entrées froides et des 2 entrées chaudes. Et il y a les poissons.
2: Ok. Bon, on retourne en salle?
0: Oui. Du coup, moi, je suis la frère de Mustapha Michli, le frère de chef. Enfin, la sœur de chef, on va dire. Je viens ici l'aider parfois, mais je ne travaille pas avec lui. Juste comme c'est les vacances, mais je viens juste les aider de temps en temps.
2: Là, il y a combien de personnes qui travaillent?
0: Il y a Mustapha le chef, il y a sa femme, et parfois il y a son frère qui vient, et il y a moi et mon autre sœur.
2: Est-ce qu'on peut expliquer pourquoi le restaurant s'appelle les grillades d'Alep?
0: Parce qu'en fait, le grillade d'Alep, c'est les grillades, c'est notre spécialité syrienne. Et du coup, Mustapha et sa femme, ils ont aimé de ramener cette spécialité en France pour que les gens, ils découvrent vraiment notre spécialité, comment notre culturel, et voilà. Alep, c'est la ville d'Alep, c'est la ville du pays syrien. Et libanais, c'est parce qu'en fait, nous, on a presque la même culture, les mêmes plats, les mêmes épices. Et c'est pour ça qu'on a mis spécialité syrienne et libanaise. Il y a les plats, on va dire, arabes et les plats d'Europe. Ce n'est pas du tout la même chose. C'est d'autres épices, d'autres goûts, on va dire.
2: Est-ce que c'est une transmission familiale chez vous, la cuisine?
0: Oui, c'est ça. On s'est aidé main à main pour qu'on fait ce restaurant. On a dit à personne, genre quelqu'un qui vient le faire et tout. Toutes les décorations, chaque trace, petite trace, c'est nous qu'on l'a fait avec amour et souriant. Ou heureuse, en fait.

0: est-ce qu'il y a des différences par rapport à Europe? C'est beaucoup une entrée, un plat, un dessert, avec souvent le sucré à la fin. Le...
1: Oui.
0: Est-ce qu'il y a des différentes des spécificités au repas syrien?
1: Il y a des différences entre les Français et les Syriens. Il y a des différences entre les Français et les Syriens. Par exemple, nous avons le plat, le plat, le plat, le plat, le plat. انه نحن نفس الشيء ولا انه شلون
2: ايه لا نحن كمان عنا اول شيء المقبلات وبعدين الاكل وفي ناس ما بتحب التحلي بعد الاكل وفي بعض الناس ممكن تفضل التحلي بعد الاكل
1: 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Mais nous, par exemple, on ne mange pas avec des fourchettes et parfois on a notre vrai pain spécialité, on le prend et on mange avec.
0: Avec le pain.
1: Avec ouais. Le pain, oui.
0: Combien il y a d'épices différentes? Est-ce qu'on peut en citer des avec le nom, leur nom?
1: Et comme non, comme ma propre fille.
2: Non.
1: Comme non.
2: Il y a beaucoup. L'acteur chez nous, on a le bhar al halabi et le. Je sais pas comment on appelle ça. Le kamoun, يعني هذا بنستخدمه. Le bhar al halabi et le kamoun.
1: En fait, il y a une épice de, qui s'appelle les épices Alep. C'est en fait cette épice mélangée ensemble. Mais je peux pas, mais je sais pas comment ça s'appelle.
0: Mais c'est vraiment le mélange d'Alep.
1: Oui, voilà, exactement. Après, on utilise aussi les canettes. Est-ce que c'est une
2: canette?
1: Comment est-ce que c'est une canette? Il est connu. Enfin, ici, vous l'utilisez aussi, mais...
0: Le cumin
1: Oui, cumin. Oui, c'est ça. Nous, on dit kamoun en arabe. C'est un peu la même chose, quand même.
0: Est-ce que là, on parle d'épices qui piquent ou juste ce qui
1: non,
0: est parfume?
1: Qui est juste parfume. Enfin, qui donne le goût. Après, on a des épices piquantes. Après, on a plusieurs épices. Si vous voulez vous découvrir et sentir, vous pouvez...
0: Et donc ça se marie avec tous les plats,
1: toutes les viandes, les
0: poissons.
1: Oui, et c'est, en fait c'est mesuré. Par exemple, nous on n'a pas besoin par exemple, de mettre sur la table une épice à mélanger parce que c'est déjà mesuré et mettre dans les plats. Du coup, c'est tout mis exactement les cuillères qu'il faut dans les épices.
0: Voilà. Est-ce qu'il faut être gourmand pour faire de la cuisine?
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1: بس كو ان فيت الا دي سا فام كو جوغ بور فير enfin il faut être gourmand mais avant ça pour faire ce métier il faut qu'on aime le métier et Mustapha on a cette spécialité on l'avait avant qu'on vienne en France par exemple Mustapha il a beaucoup de compétences il a travaillé en Allemagne il a travaillé en Turquie et en fait c'est notre vrai métier dans notre famille c'est boucherie et après restaurant et c'est pour ça on a décidé de ouvrir mais bien sûr il faut être gourmand parce que c'est obligé.
0: Donc ça c'est le pain typique d'Alep?
1: Non.
0: C'est
1: En fait on peut pas toujours trouver notre pain ici parce qu'il n'y en a pas ici. Mais maintenant on utilise le. Mais on a le. Si vous voulez pas. C'est un pain syrien et libanais. Okay. Les deux pays ils mangent ça.
0: Donc c'est des pains sans levain.
1: Non. Quand on le cuit, oui, mais quand on le réserve, non. Ça reste.
0: Non, c'est bon. J'ai déjà mangé pas mal.
1: Oui, juste pour vous goûter.

0: Est-ce que vous imaginez l'évolution du restaurant dans quelques années?
1: Je pense que je vais un autre restaurant peut-être. À Toulouse.
2: Étape par étape.
1: Moi, je pense que je veux le deuxième à Toulouse. Parce que les jeunes ici, en France, peut-être à Saint-Jules ou à Albi, aiment trop les manger.
2: Et ils aiment bien découvrir les spécialités hors de France. Ils aiment bien, par exemple, chinois, italien, ici il y en a. Et maintenant, on a décidé d'ouvrir Sérénie Libanaise parce qu'il n'y en a pas ici à Albi. On peut trouver à Toulouse, mais ici, les gens qui viennent ici, ils demandent, on n'a jamais goûté à Albi des plats comme ça.
0: Est-ce que vous imaginez justement, peut-être un jour aussi, marier des plats français ou d'autres pays avec vos cuisines à vous, qui seraient des plats moitié français, moitié
1: mix. Ouais. Mix français avec céréales, oui, bien sûr.
2: Pourquoi pas, c'est une bonne idée quand même. Mm-hmm. Mais il faut qu'en fait, on améliore plus pour que... En fait, il faut marcher étape par étape. On ne peut pas tout de suite faire tout. Parce que nous, on a beaucoup de types de plats. On n'a pas encore descendu dans le menu. Il y en a beaucoup encore, mais il faut que la personne est patiente. Si on ne patiente pas, on ne peut pas avoir la réussite.
1: نحن عم نعمل يعني حاليا حتى نحن لحد الان في ناس ما بتعرف انه هو مطعم
2: et jusque maintenant il y a des gens qui savent pas que ici il y a un restaurant libanais, c'est pas encore vrai connu. On a essayé de le faire connaître mais il faut faire plus de publicité et tout pour améliorer
0: les premiers clients que vous avez eus, c'est des gens un peu curieux ou que vous connaissiez?
2: إن أول عالم أجوا لهون كان العالم تعرفون أول عالم أجوا ولا
1: في عالم نعرفه في عالم
2: يناكي زون في on le connaît يناكي sont venus par curiosité يناكي sont passés par hasard comme ça ils sont rentrés ils ont mangé ils ont aimé
1: et c'est entré comme les personnes venir vers dans Belgique ou espagnol
2: il y en a des gens qui sont venus de Belgique à ici pour manger
1: il a dit très bon manger il y en a clients de françaises et c'est ça fait 4 fois venir manger ensemble. Mm. Oui.
0: Alors, qu'est-ce qu'on peut vous souhaiter pour l'avenir?
1: Nous avons besoin de nous.
2: À venir pour qu'ils savent que vraiment c'est une vraie spécialité syrienne et que nous on travaille vraiment dans notre main propre
1: parce que la cuisine
2: Alep il est trop connu en Asie, trop connu. C'est vrai ici peut-être non, mais on améliore de plus connaître en France.
1: La fois que matin le restaurant de moi je sais que les restaurants syriens en Allemagne, il y en a très monde comme peut-être les jeunes d'Allemagne venir manger. C'est comme spécialité syrienne, spécialité libanaise. C'est oui, aimé.
2: Moi aussi. Ils adorent de découvrir.
1: Moi aussi, je pense aussi après mon restaurant aussi, je veux aussi il y en a très clients. Là.
2: En espérant bien sûr.
0: Bon, vous êtes passé par l'Allemagne, dans plusieurs pays. Oui. L'Allemagne, qu'est-ce qui vous a fait atterrir à Albi?
1: Moi, peut-être vraiment, ça fait ici à Albi à peu près 10 ans. Moi, j'aime bien la ville. Ici, tranquille. Comme peut-être les gens français aussi, très bien, moi, très gentil, oui. Après, comme il y en a ici 4 saisons, lui comme chez nous à Alep, il y en a 4 saisons, ça, comme aime bien rester là.
2: Parce qu'il y en a... Imagine qu'il est plutôt un peu en Syrie, genre, la même tranquillité, les mêmes vents.
1: Parce que les Toulouse, grande ville, moi j'aime pas trop. peut-être en amont, j'aime bien chercher une grande ville ou comme ça. Moi, réfléchir comme moi, je pense ouvrir un restaurant peut-être après à Toulouse, parce que peut-être je restais ici. Bon, habiter ici pour dormir là, à Albi. Parce que vraiment tranquille.
0: Le calme.
1: Oui, c'est vrai.
0: Ben, je vous laisse dire un dernier mot pour inviter les gens dans votre restaurant. Peut-être nous parler d'un plat que vous voulez mettre un peu en avant ou raconter un peu comment vous le cuisinez.
2: انه ايش بتترك اخر كلمه انه مثلا العالم يجي لعندك انه مثلا اذا بدك تحسن انه بتقول لهم على شيء اكل من منيور اشرح لهم اياها
1: انه بشكل عام الله انا انت اشرح لهم اياها انه نحن كون بتيتر نو لي غرياد تو تري بو بس كي فريمون مو جي دوموند كوم بيان فيني لي جان دو فرانسي شي نو بور مانجي غوتي comme
2: une spécialité
1: comme les manger spécialité ici à Libanais parce que il y a une chose que nous travaillons on a des choses que
2: tous nos types de plats ils sont bien bien mangés c'est vrai goût et mais le plus en fait le bas ce reste c'est des grillades plutôt parce que comme c'est des grillades d'Alep c'est le plat principal. Du coup, ils travaillent au charbon. C'est, il y a le vrai, il y a le super. C'est super bon en vrai.
0: C'est toujours mariné.
2: Oui, toujours mariné, épicé, de bien de saveur.
1: Comme les viandes tous les jours fraîches, le poisson fraîche, le boulet aussi fraîche, tous les grillades fraîches.
2: Et les desserts aussi, c'est bon, chaque jour.
1: Les entrées, les froides aussi très fraîches aussi. Comme les, nous, je veux tout fraîche. Parce que les jeunes ont très aimé ça. Comme les Français, pour tout le monde, il a dit très très beau.
2: Il n'y a personne qui est venu ici et il a dit c'est pas bon. Personne. Et il y a un commentaire sur Google Maps, tout le monde ils ont aimé. Bien, bien saveur, épicé, tout était bon.
0: Eh bien, merci beaucoup et bonne continuation.
1: Merci à vous.
3: 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À 17.

0: Alors, je peux vous demander une dernière chose?
1: Oui.
0: Est-ce que vous pouvez me dire dans votre langue d'inviter les gens à venir
2: oui, ça, c'est
0: au restaurant bien. Dans votre langue?
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4: Rassemblant plus d'une centaine d'œuvres, le musée de l'Odève invite à découvrir l'art des aborigènes d'Australie à travers un parcours mêlant peinture et sculpture. L'exposition propose de cheminer le long de pistes ocre à la découverte de cette culture immémoriale. Nous rentrons dans l'exposition avec le guide Raphaël Ginisti.
5: Le périple qui sera le nôtre est celui d'aveugle dans un monde d'images. Ces images, ces peintures, ces objets, nous les voyons sans les voir. Leur puissance symbolique nous échappe. Derrière leurs amas de points, de lignes, de couleurs, se cachent en réalité des sites sacrés, des traces d'esprits ancestraux, l'affirmation de lois traditionnelles. Seul l'initié peut en déceler toute la sagesse. Chaque peinture appartient à sa communauté, mais tous ses membres ne sont pas initiés. Des critères d'âge, de sexe et de lignée président à la connaissance. Pareillement à l'Australie, nation composée de plus de 8000 îles, les aborigènes forment un archipel de cultures. Imaginez plus de 250 peuples ayant chacun leur langue, leur territoire, leur récit. Ce sont ces récits que les peintres représentent. Transmis de génération en génération, ils racontent la création du monde. Un autre espace-temps s'ouvre alors, le temps du rêve. Un temps mythique, ininterrompu, où les esprits ancestraux évoluent en parallèle des hommes. Au commencement était la terre. C'était une masse informe, immense, sur laquelle cheminaient des esprits ancestraux. De leurs faits et gestes naquit le paysage. Tel gouffre est l'empreinte de pas de nos possums, tel rocher la pirogue de deux sœurs, tel point d'eau le lieu où s'est levé le serpent arc-en-ciel. Ces esprits ne se contentèrent pas de façonner le monde. Ils le peuplèrent de plantes, d'animaux, d'hommes et le dotèrent de lois. Le métissage est une de ces lois fondamentales.
4: Cette exposition nous enseigne qu'une autre relation au territoire, à la terre, est possible où l'homme ne possède pas la terre, mais vit en symbiose avec celle-ci. Une thématique qui vient faire écho au musée de l'Odève, dont les collections témoignent d'un territoire, de son évolution et de l'impact de l'homme sur les paysages. Art aborigène, le temps du rêve, une exposition présentée au musée de l'Odève dans l'Hérault jusqu'au 30 août. Ce numéro de 180 secondes a été réalisé par Radio L'Odève pour l'Assemblée régionale des radios associatives dans le cadre d'un partenariat avec la région Occitanie-Pyrénées-Méditerranée.
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6: On fête les 200 ans de la photographie cette année. À cette occasion, le musée Soulages de Rodez, dédié au peintre maître de l'Outre Noir, accueille tout l'été l'œuvre du japonais Hiroshi Sugimoto, Maud Marron-Vojevodsky, directrice du musée.
7: C'est un artiste qui a réinventé le médium photographique, aujourd'hui considéré comme l'un des plus grands photographes mondiaux. Et donc il va créer de très grands tirages, travaillant autour de la question de la mémoire, du temps, du paysage, questionnant en fait notre rapport à ce paysage, essayant aussi d'imaginer un monde sans l'homme. Une manière aussi de concevoir l'œuvre dans son espace, comme une déambulation, comme une promenade, comme un parcours, en intégrant vraiment l'architecture, la lumière à l'œuvre. C'est vraiment partie prenante du dispositif. Et puis un travail sur l'ombre et la lumière, sur l'horizon, sur les notions d'infini, qui réunissent les deux artistes qui ne se sont pas rencontrés et qui font partie de deux générations et de deux continents très différents.
6: Et une œuvre de Sugimoto souvent éloigné de l'idée ou même de la pratique que l'on a de la photographie. Marc Feustel, spécialiste international de la photographie japonaise.
8: En effet, Sugimoto, même si son travail est toujours photographique, il est souvent dans un processus de détournement de ce qu'est la photographie. Quand on pense à la photographie, les photos qu'on prend tous avec nos téléphones, c'est des images instantanées. C'est juste un instant qui est figé, qu'on peut garder. Mais Sugimoto, au contraire, dans ces images, c'est souvent pas le cas. Par exemple, ici, on se trouve devant les seascapes, donc les paysages de mer de Sugimoto, qui sont parfois des images réalisées en un trentième ou un soixantième de seconde pour les images qui sont prises de jour. Mais il y a des images qui sont prises de nuit, qui sont prises sur plusieurs secondes, plusieurs minutes. Donc c'est des choses qui sont impossibles pour nous à voir de l'œil nu. Il y a d'autres exemples aussi dans l'exposition où ce sont des photographies, mais où il n'y a pas d'appareil photo qui intervient. Il y a une série d'œuvres où Sugimoto, de sa main, va écrire un poème sur un papier photographique en utilisant la chimie photographique. Effectivement, ça peut être très déboussolant de se dire qu'on est toujours confronté à de la photographie dans plusieurs cas où on a l'impression d'être dans un médium qui est différent.
6: Sugimoto, reprendre la mélodie, c'est le titre complet de l'exposition temporaire d'été du musée Soulages, est à voir jusqu'au 13 septembre à Rodez. Ce numéro de 180 secondes a été réalisé par CFM Rodez pour l'Assemblée régionale des radios associatives dans le cadre d'un partenariat avec la région Occitanie-Pyrénées-Méditerranée.
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